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En bonus pour vous, ça... Non, t'as peur. En bonus, une petite toune a cappella. En ouais, mon vice, pour nous ça.

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1: Mais non seulement ça, en termes d'économie, quand Trump a amené, exemple, le chômage chez les Noirs à des lots historiques, puis qui, en passant, se l'attribuait avec joie, parce qu'il est pas raciste, un trou de cul égal avec n'importe qui de n'importe quelle race, il disait c'est de la faute d'Obama, c'est des politiques d'Obama qui ont effet maintenant. Il faut servir la même médecine à Biden. Il y a beaucoup de choses que Biden, en ce moment, a... hérité de Trump et dont il jouit en termes économiques.
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1: Il y a un autre truc aussi, tu sais, le track avec Judy, il s'appelle Fond de teint, mais je dis nulle part Fond de teint sur le track, genre. mais c'est parce que le refrain original, c'était moi qui le faisais, puis je disais le même line que dans 24 heures, là, tu vois, on va quand même laisser en dessous du fond de teint, mais je suis comme, hey, je vais juste laisser ça de même, genre, on s'en calisse, là. Genre, ça s'appelle Fond de teint, puis j'explique rien, puis ça va être ça.
2: Ah ouais,
1: fuck that. Fuck that, c'est ça.
2: Fond de teint,
1: c'est-tu. Fond de
3: teint, c'est-tu. 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
1: Qu'est-ce qui se passe? C'est étonnant des Titans.
2: Il n'a encore jamais été battu. C'est lui qui détient tous les records, même celui du plus rapide KO. Il a tué un type.
1: Ouais, j'étais là, il lui a carrément brisé la nuque. Le mec est mort sur le coup. 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
1: Lane Lambert, c'est un gars de Swift Current qui a accroché ses patins avec les Nordiques de Québec en 89.
2: Mon cousin est arrêté deux fois à Swift Current en ma présence.
1: Calvaire, ça fait
2: c'est
1: ça. Ça filait pas, c'est Saskatchewan.
2: Saskatchewan, en y allant, tu sais, il traverse le Canada, pogne une petite envie de pied à Swift Current, s'en va dans les Rocheuses, passe un mois et demi, revient, pogne une envie de chier à Swift Current. Puis ça s'appelle Swift Current.
3: C'est capoté.
1: Saskatchewan, donne-moi ma flore.
2: C'est le temps qu'on s'en a.
1: Ouais, je pense qu'on est rendu là.
2: Les deux snooze s'en viennent. Puis bonne fin de semaine. Fait que, ouais.
1: Et un nouveau band que tu vas barrer à CGM2, ça?
2: Non, c'est déjà barré. Salut! Saskatchewan!
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1: Robin Philpot et des nôtres, merci d'avoir accepté l'invitation. Merci d'être là aujourd'hui.
2: Les États-Unis sont en déclin. Ils se sont désindustrialisés de la même façon en investissant énormément en Chine. Là, la Chine a commencé à avoir un développement économique puissant, intéressant. Là, ils décident, OK, ça, là, ce pays-là est maintenant un ennemi. Donc, on va le traiter de toutes les noms. Marlon Brando, vous vous rappelez le parrain, là, ouais, grand comédien,
1: ouais.
2: Il dit, moi, dans ma vie, on m'a appris à aimer la Chine, à détester la Chine, à aimer la Chine, à détester la Chine, à aimer la Chine, dans sa vie.
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1: Music, it's over, bro. We're one of the last to survive. Toi, tu vas ride sur ce que t'as, bro, en tant qu'interprète, puis coriace, puis tout, mais genre comme, bro, moi, en tant que producer, je vais être un curator jusqu'à temps que la musique, ça soit quelque chose que genre, yo, tu rentres la caille, puis il va y avoir un système qui va voir quelle émotion t'es en train de vivre, puis il va te jouer une musique, qui va la créer sur mesure en ce moment même pour te guérir de ton anxiété de la journée. Et non, non, la musique, ce sera plus là. On va pas la consommer de la façon qu'on la consomme en ce moment. C'est d'autres choses. Là. C'est fini. Là. C'est une affaire de 5 ans max. Là. Music is over, bro. La façon que moi, je t'en l'ai fait, c'est dead, ça.
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3: 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On va vous revenir. Ça sera pas long. 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
4: Peux-tu demander peut-être si
3: ouais.
4: Oh! 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
2: je peux sortir de l'eau?
5: Je peux sortir de l'eau,
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9: Trop de choses qui se passent dans le réseau, non, ça. On ne va pas parler, non, ça. Ça se passe juste à côté de toi, non, ça. 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Ça faut commencer. 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

0: À une époque où tout le monde s'amuse volontiers à jouer intellectuel, ce n'est pas difficile dans ce milieu d'être Gourville.
1: Mais moi, je suis pas intellectuel, vous comprenez? C'est ça, l'intellectuel. Si je crois que si je voulais jouer d'intellectuel, ça se verrait à 100 mètres. Alors, je reste comme je suis. Il y a un proverbe qui dit « vaut mieux être que paraître ». Bon, ben, je suis comme je suis, et puis... Tant pis si je ne connais pas certaines choses que d'autres connaissent. On ne peut pas tout faire dans la vie. Moi, j'ai une jeunesse heureuse parce que, justement, je n'ai pas été contraint d'apprendre des choses qui ne m'intéressaient pas. Alors, j'ai vécu comme ça, comme un oiseau sur la branche.
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2: Pascal Paradis a dit qu'il s'était fait dire avant l'élection de 2022 qu'il n'allait pas avoir de troisième lien. Puis, dans Jean Talon, là, il y a quand même 5474 personnes qui ont voté pour la CAQ. Là. 21% du monde. Ça veut dire que 21% du monde, là, peu importe ce que tu chies dans leur assiette, ils vont le manger.
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6: Oh boy, hein?
7: Oh, c'est comme ça à toutes les émissions.
6: Ça n'a pas changé.
7: De la même manière.
6: L'été a passé, le même stress quand je rentre en onde, mon petit piton pour dire qu'on rentre live. Mm-hmm. Es-tu bien? Je le mets, mais 9 fois sur 10, il fonctionne. Mais et la fois sur 10 qui fonctionne pas, je suis comme « Yow! »
7: Alors, nous sommes, à la Révolution bruyante.
6: Oui, bonjour à tout le monde, tous nos auditeurs de Québec et de Lévis et de partout ailleurs. Je regardais notre auditoire, ça vient d'un peu partout. J'ai été surpris, on a même des auditeurs en France.
7: Wow.
6: Là, j'ai fait « Aïe, aïe, avec
8: bonjour,
6: l'application. »
8: Oui,
6: c'est vraiment cool. Eh oui, la première émission de la saison.
7: Oui, on commence la saison avec une campagne électorale, comme l'année passée. L'année passée, c'était au municipal, là, c'est au provincial.
6: Je trouve ça le fun parce que j'ai contacté les 5 partis principaux qui se présentent et il y en a 4 qui m'ont rapidement répondu oui. Mm-hmm. Donc, ils aimeraient venir à l'émission, qui est intéressé. Notre approche, est évidemment, je pense que les gens nous connaissent maintenant, est différente. On n'est pas une affaire de blastage ou de pointage. Non, au contraire, ce qu'on veut, c'est vraiment comprendre, connaître. C'est ça notre objectif. Mm-hmm. Vraiment connaître les gens sans dire « Ah, vous avez dit ça? » Non, c'est pas ça. Je veux connaître la personne. Voilà. Moi, je vote, dans ma circonscription, je vote pour une personne qui est dans un parti, puis j'essaie de prendre la meilleure. Puis je fais toujours le même exercice. Mm-hmm. Je prends les 5 partis. Je regarde les programmes. Même pour le PQ, j'ai lu le livre bleu.
8: Oh, wow!
6: Faut le faire, là. Mais c'est important.
7: C'est quoi le livre bleu? Moi, je suis pas politisé du tout.
6: C'est le livre que le Parti québécois avait rédigé pour parler un peu de son programme, vers où il s'en allait, vers la souveraineté.
7: Il date de quelle année?
6: Ils viennent de l'écrire.
7: Ah, ça vient. OK.
6: Alors, je suis allé jusque-là. Puis après ça, j'y vais par élimination. Donc, j'ai déjà 3 partis d'éliminés.
7: D'accord. Sur lui?
8: Ouais.
7: Parce que moi, j'écoute pas les nouvelles. Je suis pas politisée parce que j'ai. Bon, je vais dire quelque chose de gros, mais j'y crois pas vraiment. Donc,
8: Mais il y en a beaucoup comme ça.
7: Ben voilà. Mais oui. Alors, c'est pour ça qu'on est là. C'est pour ça qu'on fait cette émission-là aussi. Pour connaître les gens derrière le parti, derrière la politique. Et voilà. Donc, aujourd'hui, nous recevons.
6: C'est parce qu'on a 2 invités, l'autre est en route. On souhaite Karine Laflamme et Elliot Estevez-Verville.
7: Qui lui sera un petit peu en retard, on a eu une petite confusion.
6: Sur le lieu de l'entrevue. Puis, d'ailleurs, je pense que je l'entends arriver.
8: C'est pas si tard que ça finit.
6: Alors, et puis, qui représente le Parti conservateur du Québec?
7: Et voilà.
6: Alors, je trouve ça le fun parce que, bon, je pense que, Marie-Josée, tu le sais, ça fait plusieurs années que je suis impliqué en politique.
7: Oui.
6: C'est la première campagne que je ne m'implique pas.
7: Bravo.
6: Donc, on va le faire à travers notre émission de radio.
7: Bravo parce que tu t'es choisi, là. Tu travailles sur tes projets à toi.
6: Mes films, mes projets, différents projets d'affaires. Puis, mais je trouve toujours ça intéressant parce que il y a une chose que j'ai apprise dans toutes mes campagnes. Quand tu travailles avec l'humain, ta perception de la politique change.
7: Ben oui.
6: Donc, complètement. Tu sais, j'ai été directeur de campagne pour au fédéral Nathaniel Morin. En 2021, c'est là qui était pour le Parti libéral, qui m'avait contacté, voir pour mon expertise. Et j'ai connu une femme totalement différente de ce que peut-être ce que les gens projetaient à travers les médias que je vais qualifier souvent de traditionnels, plus traditionnels. J'ai été directeur de campagne pour Marie-Josée Élie, qui est pour le Parti conservateur maintenant pour Montmorency, qui est incroyable, un background fascinant, d'une famille d'entrepreneurs. Une expertise qu'elle a bâtie là-bas pour ensuite développer complètement une ferme autonome anti-Costi puis s'en venir ici. Puis la personne que j'ai connue versus la personne qui est devenue est complètement différente parce qu'elle est arrivée puis c'était comme dans quel monde je suis. T'sais, se lancer en politique, c'était quelque chose.
8: Ben oui.
6: Donc je pense que les gens là-bas ont une très très bonne candidate. Je connais pas les autres, mais je pense que ça vaut la peine qu'ils regardent ça. Après ça, j'ai été avec Gabriel Hardy au fédéral.
8: Mm-hmm.
6: Et j'ai connu un humain incroyable. J'ai une chronique avec José Arsenault, l'animatrice. Okay. Puis je disais, écoute, avec Gabriel, là, j'aurais pu me coucher sur le bord du banc d'auto à côté, laisser faire sa campagne tout seul, tellement c'était hot. Il t'a un caractère, une énergie puis une vérité c'est vraiment fascinant, impressionnant. Les gens là-bas sont chanceux, là. Ils sont vraiment chanceux de l'avoir. Puis j'ai travaillé un peu sur la campagne de M. Kennedy par la bande à distance, Robert Kennedy Jr. Wow. Alors ça, c'est comme, je l'avais dans deux de mes films, en fait trois. Il est dans trois de mes films. Donc, c'est juste qu'on a fait deux tournages la même journée pour deux films différents. Puis éventuellement, je me suis impliqué avec lui un peu au niveau de la politique, conseil, des trucs de même, puis un super PAC aux États-Unis, bref. Fait que j'ai une passion pour la politique. Mon père était conseiller de Camille Lorrain à l'époque. Donc, tu sais, je voyais des ministres...
7: Il tombait dedans
6: quand il était petit. Ouais, je voyais des ministres, je voyais des gens arriver chez nous.
7: Moi, c'était à petite échelle. Moi, mon père était maire pendant 8 ans à Moss, puis il était conseiller. Il était 16 ans en politique municipale.
8: OK, quand
7: moi, c'était à la... C'était à plus petite échelle. Donc, moi, c'était conseilleur, c'est le conseil municipal.
8: Oui, mais c'est tout
7: ça. C'est eux autres qui venaient chez nous. Ouais. Mais c'est ça. J'étais moi-même conseillère municipale à Amos.
6: Et puis c'est ça, moi.
7: J'ai dit ce qu'il y a autrefois.
6: J'ai hâte de parler avec Karine, puis quand Elliot va arriver lui aussi, parce que. On va avoir notre premier pont entre Lévis et Québec.
7: Ouais, oui!
8: Tellement bien dit!
7: Oh, c'est bon!
6: Alors, voilà. Écoute, Karine.
8: Oui.
6: Je te laisse la parole juste.
7: Oui, on veut savoir qui es-tu.
8: Bon, parfait.
7: D'où tu viens? Oui. C'est quoi ton parcours personnel, professionnel? Et qu'est-ce qui t'a amené en politique?
8: Yes. Moi, je suis une fille de Bellechasse, originaire d'Arma, en fait. Le comté où Éric se présente actuellement, Éric Duhaime.
6: Oui.
8: C'est un comté que je connais super bien. Dans Bellechasse, il n'y avait pas de cégep. Hein. Quand on terminait notre secondaire, il fallait se trouver un endroit où aller faire nos études par la suite. Là. Fait que j'ai déménagé à Lévis. Je suis venue au cégep de Lévis. Je suis tombée en amour avec Lévis. Là. Je dis souvent que Lévis, c'est ma ville de cœur. J'ai fait mon cégep. Mon père, à l'époque, avait son entreprise dans Bellechasse. Puis en même temps que j'ai déménagé, dans le fond, mon cégep, il déménageait l'entreprise à Lévis, dans le quartier Saint-Romuald. Fait que je faisais ma technique administrative à cette époque-là. Puis quand j'ai terminé ma technique, je voulais m'en aller à l'université en comptabilité. Puis finalement, ben, il m'a dit « Pourquoi tu ne viens pas travailler avec moi? » Fait que j'ai travaillé avec lui. J'ai lâché mon université. J'ai dit « J'irai plus tard », mais finalement, c'est pas ce qui m'est arrivé. J'ai resté avec lui parce que c'était tellement une belle école de vie, là, une petite PME. On était 5 employés. On a upgradé l'entreprise là dans
7: c'est
8: les
7: une entreprise
8: dans,
7: de quoi?
8: Une entreprise dans le domaine des télécommunications.
7: Okay.
8: À l'époque là, je vous ramène dans les années 90 là, les walkie-talkies. Mm-hmm. Tu sais, c'était quand même c'était une époque qu'on n'était pas là-dedans tant que ça encore là, fait que c'était quand même assez visionnaire de la part de mon père là d'aller dans ce domaine-là. Donc je viens d'une famille d'entrepreneurs. J'ai travaillé avec lui pendant 30 ans.
7: Wow.
8: Je suis devenue directrice générale peut-être les 10 dernières années, là, si vous voulez, de son entreprise. On était rendu à une trentaine d'employés là, quand mon père a décidé de vendre en 2022. Mais en 2017, on voulait éventuellement peut-être faire un transfert d'entreprise là, vers moi. Puis finalement, ça s'est pas produit. C'était difficile. Le transfert d'entreprise, c'est vraiment complexe. Souvent, c'est plus facile de vendre à l'externe qu'à l'interne, malheureusement.
6: Mm-hmm. C'est pas normal, ça?
8: Non, c'est pas normal. Effectivement, c'est très difficile. Il y a les gains en capital, tout ça. Là, la personne, elle veut vendre à sa famille, mais finalement, ça...
7: Oui, l'aspect personne liée fait en sorte que tout est plus cher, tout est plus compliqué.
6: Ben
8: absolument.
6: Ça n'a pas de bon sens.
8: Bien sûr.
7: De faire une parenthèse.
8: Oui.
7: Admettons que tu veux donner un terrain à ton fils. Bien, vous allez être présumé le vendre à la valeur marchande. Parce que vous êtes des personnes liées au sens de la loi de l'impôt fédéral et provincial.
8: Mm-hmm.
7: Tu le donnerais à un étranger, pas de problème.
6: Là,
7: non, c'est ça.
6: Je vais commencer à me craindre.
7: Je ferme la parenthèse, mais
8: oui,
7: c'est ça vivre au Québec et au Canada. Là.
6: Oui.
7: Les lois fiscales sont comme ça. Là.
6: Je comprends, ça fait partie des changements que le Parti conservateur va apporter au niveau de l'administration.
8: Ah ben, c'est
6: tout.
8: Sûr.
6: Parce que ça n'a pas de bon sens.
8: Ben non, absolument
6: ça pas. D'allure.
8: Pas,
6: t'sais, on se bat contre des territoires annexes qui sont les États-Unis, le Canada, qui s'enrichissent. Mm-hmm. Puis nous autres, on saigne le monde pour toujours nourrir une machine qui devient plus grosse.
8: Oui,
6: Ça n'a plus de bon sens. Il faut que ça arrête.
8: Oui.
6: C'est vraiment, puis je pense que c'est ça, ça fait partie de la culture du Parti conservateur du Québec de dire on fait.
7: Donc, tu es en train de dire que à cause des lois provinciales fédérales de l'impôt, ce transfert d'entreprise-là ne s'est pas fait.
8: Absolument.
7: C'est triste.
8: Absolument. Ce qui est arrivé, c'est que dans cette même période-là, j'ai été sollicitée par M. Gilles Laulier pour me présenter en campagne municipale.
6: Oui.
8: Okay. Hasard de la vie. J'étais présidente de la Chambre de commerce à cette époque-là. J'étais présidente de la Chambre de commerce de 2015 à 2017. Deuxième femme présidente de la Chambre à Lévis dans toute l'histoire de la Chambre de commerce. Wow. Donc, c'est un domaine... C'était très masculin. J'ai toujours été un peu dans les domaines masculins, il faut le dire. Donc, M. Laulier trouvait que, bon, mon implication dans la communauté d'affaires, j'avais quand même un beau sens de communication. Fait qu'il m'a dit, pourquoi tu te lancerais pas en politique? Chose que j'avais jamais pensé dans toute ma vie. Fait que je me suis dit, bon, comme on n'aura pas de transfert d'entreprise, puis que peut-être mon projet, tu sais, que je rêvais depuis longtemps, se retrouvait un peu sa tablette, je me suis dit, pourquoi pas? Pourquoi pas essayer autre chose? Tu sais, quand ça fait 30 ans que tu es dans quelque chose, tu te dis, ben, pourquoi pas? Fait que je me suis lancée avec M. Laulier. Ma première campagne électorale, j'ai gagné par acclamation parce que personne ne s'était présenté contre moi là, dans mon quartier à Saint-Jean-Chrysostome. Fait que j'avais dit, mon Dieu, qu'une campagne électorale, c'est pas dur.
7: C'est pas dur.
8: La vie m'a rattrapée, je peux vous le dire. Beaucoup. Parce que j'ai fait mon 4 ans comme conseillère avec M. Laulier. Par la suite, on vendait l'entreprise à mon père. Fait que je voulais l'accompagner là-dedans correctement. On l'a vendu à une entreprise de Trois-Rivières qui était dans le domaine des télécommunications et qui rachetait pas mal d'entreprises dans le Québec. Puis une fois que la transaction a été faite, ben je me sentais moins... l'aspect familial qu'on avait dans l'entreprise, je le trouvais plus. Mon père partait... moi, je comprenais plus mon rôle vraiment à l'interne. Et à ce même moment-là, j'ai été sollicitée par le Parti conservateur du Québec pour me présenter.
7: C'est drôle, quelle année, là?
8: 2022.
7: OK.
8: Je me dis, pourquoi pas? Donc, je fais le saut, une campagne électorale provinciale en 2022. Un nouveau, tu sais, un parti qui renaissait de ses cendres. On avait beaucoup de travail à faire. Hein. C'était une campagne difficile. On sortait de la pandémie. On était beaucoup étiquetés. Fait que c'était une campagne qui était difficile sur le terrain. Beaucoup de gens nous traitaient de tous les noms inimaginables. Mais le résultat, au bout de la ligne, même si personne n'a été élu, de voir qu'il y avait quand même 500 000 personnes qui avaient voté pour le Parti conservateur, on avait créé quelque chose. On avait mis au monde quelque chose. Par la suite, j'ai eu une petite pause. Je me suis dit, bon, je veux continuer à m'impliquer dans la communauté. Qu'est-ce que je peux faire pour m'impliquer dans ma communauté? Fait que j'ai décidé d'aller directrice générale d'organismes à but non lucratif.
7: Okay.
8: Je me suis dit, je pense que je peux apporter beaucoup. Fait que finalement, j'ai déposé mon CV pour une école de musique à Lévis, école de musique La Croche-Note. Et eux n'avaient jamais eu de direction générale qui n'était pas des musiciens, qui n'était pas des artistes. Moi, je sortais d'un univers complètement différent. Finalement, j'ai été choisie. Donc, je suis là depuis 4 ans. Je dirige l'école. Donc, une trentaine de professeurs, 630 élèves. Donc, wow. C'est quand même une école assez importante.
7: C'est gros.
8: Mais au BNL, donc on n'est pas dans le privé, on est dans le communautaire encore là. Puis l'année dernière, M. Stephen Blainey m'a sollicité pour que je me représente en politique municipale avec lui. Donc, l'année dernière, on a créé Prospérité Lévis, qui était un nouveau parti politique municipal à Lévis. J'étais co-directrice de ce parti-là. Donc, on a mis au monde ce parti-là. Et
6: j'avais reçu M. Blainey ici.
8: Oui. Puis, j'ai été candidate également dans Pintendre, là, dans ce parti politique-là. Là, une circonscription, dans le fond, là, un district dans Lévis. À la fin de la campagne, en novembre 2025, je n'ai pas gagné mes élections. Donc, par la suite, j'ai quitté le parti parce que je ne voulais pas avoir d'attache en tant que telle, parce que je m'étais toujours dit, c'est sûr qu'à un moment donné, je vais en refaire de la politique. Si je reste là, ça va me fermer peut-être des
7: portes. Peinture dans le coin.
8: Oui, c'est ça. Mm-hmm. Fait que je voulais avoir ma propre liberté, donc j'ai démissionné en décembre. Et là, la campagne électorale provinciale s'en venait. J'étais beaucoup dans le mode réflexion parce que quand on fait des campagnes électorales, c'est extrêmement exigeant.
7: Oui. Il
8: fallait que je remonte la côte là après celle de municipale parce que c'était très, très, très lourd à vivre toute cette année-là. En plus de travailler, on s'entend.
7: Bien,
8: c'est du bénévolat hein, quand on se lance en campagne électorale, mm-hmm. en plus de notre travail. Puis finalement, quand j'ai rencontré Éric à sa conférence avec la Chambre de commerce, ses valeurs, la plateforme où il s'en allait avec le Parti conservateur, ça m'a comme fait, OK, j'ai ça dans le sang encore, ça répond à ce que je souhaite aussi comme parti politique. Fait que go, je me relance à nouveau avec Eric.
6: J'aime ça parce que, comme je disais, je ne me fie plus aux médias qu'on qualifie de traditionnels pour connaître des partis. Je me fie maintenant aux médias sociaux, ce que la personne vient dire elle-même, ouais, plutôt que ce qui m'est répété. Mm-hmm. Et je lis les programmes. Et vraiment, quand tu procèdes de cette façon, ça a un effet calmant.
7: parce que les journalistes, ils essaient de tout nous craquer.
6: Puis ça, tout le monde est capable de le faire. Et je pense qu'on le sent de plus en plus sur les médias sociaux. On a vu une campagne qui a commencé avec des tentatives de salissage. Mm-hmm. Mais rapidement, les médias sociaux ont récupéré les gens en politique impliqués, dont Éric, mais tous les autres politiciens aussi, ont relativement bien récupéré. Puis en fait, non, on n'embarque pas là-dedans.
8: Ouais.
6: Puis on dirait que ça s'atténue un peu. La campagne n'est pas finie, tu vas me dire, là, mais quand même. Mais je trouve ça bizarre comme approche, parce que ça prend du courage faire ce que tu fais là.
7: Ouais.
8: Ouais.
6: Tous les gens que j'ai connus qui se lancent en politique, à chaque fois, je fais un petit signe de quoi, on me dit « Oh my God, bravo! »
8: Oui.
6: Je trouve ça puissant parce qu'il y a une violence. Il y a une certaine violence sociale.
8: Oui, oui.
6: Je ne sais pas si tu es confortable de raconter l'anecdote.
8: Oui, je suis très confortable.
6: Vas-y, parce que c'est inacceptable. C'est inacceptable tant sur les médias sociaux que dans la vraie vie.
8: Oui.
6: En fait, s'il y a une profession qu'on devrait investir, c'est psychologue et psychiatre. Parce qu'il y a beaucoup de gens qui en ont besoin au Québec.
7: Oui, puis il en manque.
8: Oui,
6: il en manque.
8: Oui, oui, oui, absolument. Ben, je racontais qu'en m'en venant ici au studio ce matin, dimanche matin, tranquille, c'est route, hein, on s'entend.
6: Oui.
8: Je suis juste à la lumière, puis oui, mon véhicule est très lettré, là, je sais, je flash énormément. J'ose pour vrai qu'il y en a qui me disent, parce que c'est vrai que c'est très flash. Donc, je fais juste un petit signe de la tête. Il y avait un monsieur à côté de moi, fait que je fais un petit signe de la tête, je dis bonjour à quelque part, tu sais, je trouve ça plus poli. Puis la personne se dépêche de me dépasser, puis elle descend sa fenêtre, puis elle me fait un signe.
7: Un doigt d'honneur.
8: Un doigt d'honneur, là, carrément, là. Et elle tient son doigt d'honneur tout le long jusqu'à temps qu'elle me voit plus, tu sais. Là, je me disais, mais c'est tellement un geste gratuit qui sert à quoi? Je veux dire, les gens ont le droit de pas être d'accord avec ce qu'on propose, notre parti politique. Mais moi, je respecte les positions des autres. Tu sais, je me dis, on a chacun nos valeurs, chacun nos convictions.
7: Puis dans le fond, le doigt d'honneur qu'il faisait, c'était pas à toi personnellement.
8: C'était
7: au programme.
8: Absolument.
7: C'était au parti. Mm-hmm.
6: Sa perception.
8: Oui.
6: Sa perception qu'il s'est créée, voilà.
8: Oui.
6: À force d'avoir des jobs de même message qui sont répétés, qui sont souvent faux.
8: Oui.
6: Mais ça devient imprimé dans la tête des gens, puis ils ont juste ça en tête.
8: Absolument.
6: Parce qu'ils ne s'informent pas, ils ne s'éduquent pas, ils ne lisent pas les programmes.
7: Ou il y avait son idée très, très, très arrêtée de dire, moi, je vote pour un autre parti, puis les autres qui mangent tous de la...
6: Moi, mais ça ne mérite pas un doigt d'honneur.
7: Mais voilà, ben non, pas plus.
6: L'étiquette de savoir-vivre, là.
7: C'est comme... puis à chacun ses opinions, mais...
8: C'est un signe parmi tant d'autres. Là, quand on fait nos publications là, sur nos pages de candidats ou candidates, là, c'est fou, tous les commentaires qu'on reçoit. C'est agressant.
7: Sans compter les pancartes.
8: Sans compter les pancartes qu'on se fait aussi vandaliser. Puis ça, c'est pour tous les partis politiques. Là. Moi, je parle pour moi, là, mais je veux dire, tous les partis politiques ne méritent pas ça. Tous les candidats ne méritent pas ça.
6: Absolument.
8: On est des êtres humains, on a une vie, on a des familles. Moi, il faut que je dise à mes gens autour de moi, là, mes enfants ou mon chum, écoute, lis pas les commentaires. Ça sert à rien de toute façon. Je veux dire, c'est blessant pour rien. Moi, je les regarde pas. Il y en a des fois qui m'écrivent des beaux commentaires, puis je finis par même pas les regarder. Parce que vu que je les regarde pas à cause de ce qui n'est pas super beau, bon, on finit par ne pas regarder aussi les beaux. C'est ça qui est dommage.
6: Oui, absolument. De ça, je pense que ça prend une politique que tu barres ce monde-là. Puis j'ai vu quelques personnes qui sont connues des médias sociaux. Ce qu'ils font, c'est ils prennent la personne, ils la taguent, ils affichent le message qu'ils ont laissé. Puis ils disent, regardez.
7: Une photo.
6: Tu peux pas faire ça en politique, là.
8: Non.
6: Mais moi, j'aime les gens qui font ça. Puis je fais comme, ben, attends, regarde. Ils l'ont tagué. Puis la personne, souvent, va à 100 prises. Mais c'est elle qui a créé sa propre prison. Puis elle se retire. T'es dans Lévis.
8: Oui.
6: Je sais que vous êtes concerné par un problème d'accès à l'eau, des trucs comme ça. Il y a beaucoup de trucs qui touchent Lévis.
8: Oui.
6: Comme conservatrice, qu'est-ce que tu entends le plus sur le terrain? Tu rencontres les gens, tu es tout le temps sur le terrain, tu rencontres des humains qui viennent te parler, qui ont des idées différentes des tiennes, les gens, les feedbacks que j'ai, c'est qu'ils ont un contact avec toi, ils sont comme, oh wow, je m'attendais pas à ça.
8: Mm-hmm.
6: Ils sont positifs.
8: Oui,
6: positifs,
8: ben, tant mieux, c'est ce qu'on veut. En ayant fait la campagne municipale l'année dernière, c'est sûr qu'on a eu beaucoup d'informations aussi. Fait que, tu sais, je connais bien Lévis, là. Ça fait plus de 30 ans que je suis ici. Actuellement, l'enjeu qu'on a, il y a eu beaucoup de tours à condos qui se sont construits ici à Lévis, hein. Puis, les tours à condos, là, c'est du 1500-2000 par mois, là. Je veux dire, même une personne monoparentale, là, je veux dire, ça, qui vit seule, là, faut qu'elle gagne 90 000 par année pour être capable de se payer ça, sinon elle y arrive pas.
4: C'est incroyable.
8: Puis c'est pas grand monde là, qui gagne 90 000 par année, c'est une minorité de gens. Là, je veux dire, la plupart des gens sont autour de 60 000. Les jeunes, tu sais, moi j'ai un fils, il va avoir 27 ans bientôt, j'ai une fille, elle a 24 ans. Les jeunes ne voient pas à quel moment ils vont être en mesure de pouvoir avoir de l'accès à la propriété puis d'avoir un logement qu'ils sont en mesure de payer. Là. Je veux dire, ils vivent actuellement dans un sous-sol puis c'est pas le meilleur des loyers. Là, tu sais, mais puis ils peuvent même pas mettre d'argent de côté. Là. Moi, à 24 ans, j'avais ma maison. J'attendais mon premier enfant puis je voyais un avenir devant moi.
6: Absolument.
7: C'est quoi la solution proposée par les conservateurs?
8: Bien là, actuellement, on est en moratoire à Lévis, puis c'est ça l'enjeu. C'est que là, on a un moratoire, on a construit beaucoup de blocs chers, mais on n'a pas beaucoup de logements à faible coût.
4: Mm-hmm.
8: Je pense qu'il faut essayer de trouver une façon de devancer ce moratoire-là. On l'avait en plan l'année dernière, puis je pense qu'il faut trouver des moyens avec le ministère de l'Environnement d'avoir des solutions temporaires. Parce que là, on parle de 2030 pratiquement avant de pouvoir continuer à construire. À Lévis, là, actuellement, tout va être arrêté. Fait que si on veut être capable que ces jeunes-là puissent avoir accès, ben, ou même, peu importe l'âge qu'on a, là, ben, si on devance le moratoire pour être capable de faire du logement à moindre coût, ben, en partant, on va avoir plus d'options devant nous. Sinon, ben, nous, l'option qu'on offre aussi au Parti conservateur, c'est de baisser les impôts. Donc, donner plus d'argent aux contribuables. En donnant plus d'argent dans les poches du contribuable, ça lui permet d'avoir de meilleurs choix à faire. Fait que peut-être qu'il va avoir la possibilité d'avoir accès à ce logement-là à 1500 $ s'il y a plus d'argent dans ses poches. Fait que c'est comme les deux options pour moi qui me dit ben il faut trouver des solutions pour être capable d'avoir accès à la propriété là, parce que on voit aussi une augmentation des situations précaires, beaucoup beaucoup beaucoup. Nos organismes communautaires sont à bout, c'est pas pour rien, parce que ça l'a augmenté. Là.
6: C'est particulier. On est une société socialiste. Et malgré tous les impôts et les taxes qu'on paye, tu as des organismes qui sont nécessaires pour aider les gens, qui sont obligés de venir quêter pour pouvoir aider les gens. Mm-hmm. Notre système ne fonctionne plus. Mm. Je pense que ça fait plusieurs années que le Parti conservateur le répète. J'entends aussi de plus en plus le Parti québécois qui est sur un même son. Il y a un problème, puis clairement, il y a un problème au niveau de la gestion de l'État.
8: Oui.
6: Et par mon implication en politique, tant avec des fonctionnaires que d'autres personnes, le problème ne vient pas des employés fonctionnaires. Il vient souvent des gestionnaires.
8: Mm-hmm.
6: Et si je ne me trompe pas, vous avez l'intention de faire un ménage.
8: Oui.
6: Allez-vous commencer par en haut, la gestion,
8: Oui, c'est ça. En fait, on veut revoir tous les programmes qui existent actuellement. Revisiter les programmes qui existent. Il y en a qui existent depuis plus de 50 ans, là. Donc, en revisitant les programmes, on va regarder qu'est-ce qui fait du sens, qu'est-ce qui en fait pas. Est-ce que le programme est viable encore ou c'est mieux de le fermer complètement? Est-ce qu'il y a trop de tentacules, si on veut, qui ont été créés dans le programme qui vient alourdir, si on veut, les demandes par les organismes communautaires, les demandes faites par les entreprises? Parce qu'à un moment donné, ces gens-là, là, ils peuvent pas passer leur vie à remplir de la paperasse. Ils ont une mission à accomplir, puis il faut les aider à travers ça. Je pense que mon ami Elliot vient d'arriver.
6: Oui, oui. Il est en rentrant, Elliot.
8: Salut! Ouais, c'est ça. Fait que nous, au niveau de la bureaucratie, puis on veut rassurer les gens, là. On veut vraiment pas couper les services. On sait très bien qu'il y a des emplois qui sont nécessaires et qu'il faut conserver, là. Mais actuellement, puis on en parle, j'en parle, j'ai rencontré des organismes communautaires, ils me le disent toutes, là. Puis j'en suis moi-même une organisme communautaire où je travaille. Ça n'a pas de bon sens, là. Juste les subventions par projet, là, si ça n'existait plus, puis qu'on soit juste à subvention à la mission, là, puis qu'on prenait la même poche d'argent, là, des subventions par projet, puis qu'on les mettait en subvention par mission, là, on souffrait énormément de paperasse et on aiderait énormément nos organismes sur le terrain à mieux desservir la population.
6: Là, je regarde notre modèle, puis comme je te disais, j'ai connu des cadres et des employés. Bon, j'ai connu un employé en informatique qui a réalisé, après un an de travail, qu'il était en train de refaire le même travail qui avait été fait avant. OK, ça, on paye pour ça. Puis ça, c'est un, là, mais c'est des centaines d'employés comme ça qui désirent se battre. Et quand je regarde notre culture, la culture québécoise, générale, outre la langue, ce que je vois, c'est une lourdeur tellement profonde dans ce qu'on est en train de faire que je me demande comment on peut survivre à ce qui est en train de se passer. Je regarde la façon qu'on dépense. Si tu dépenses pas tout ton budget, l'année d'après, il t'ampute. Mm-hmm. Il va falloir apprendre à gérer différemment.
7: Oui. Ah oui, juste un exemple de excuse-moi, Carl, je te coupe, mais c'est un exemple qui me vient à l'esprit. Juste le budget asphalte, mettons, là.
6: Oui.
7: Ben, si une municipalité, là, ils ont tout asphalté, là, puis il en reste de l'argent, là, ben, ils vont aller asphalter des affaires qui n'ont pas de bon sens.
6: Ah, j'en ai des histoires terrorisantes.
7: Ben, c'est ça.
8: Au lieu de transférer ça dans un autre département qui en a besoin d'argent.
6: Voilà. Alors, je sais que j'entends souvent, bon, comme je disais, il y a deux parties, j'entends souvent le même écho présentement qui veulent faire le ménage de l'État. Moi, je vais donner un exemple. Okay? Moi, je suis dans le cinéma, je produis des films et documentaires et cinéma. Quand dans un film, je vois un lanceur d'alerte pour quelque chose de croche qui se fait, dans ma tête, c'est le super-héros du film. Au Québec, personne ne veut être lanceur d'alerte parce qu'ils se font tous mettre à la porte.
7: Mm-hmm. Ouais.
6: Ça donne une idée de notre culture politique. C'est grave.
8: Ça, il y a une culture de peur.
6: Alors, il y a une peur. Oui. Et je pense que ça va faire partie des changements. Puis je pense que ça fait partie de l'ADN de deux partis présentement, comme je disais, qui se présentent avec des différences, mais beaucoup de points qui se ressemblent. Mais je pense que c'est ce que les conservateurs veulent apporter, ce genre de changement de culture-là dans le système.
8: Oui. Mais il y a des gens qui nous écrivent, en tout cas, je ne sais pas pour toi, Elliot. Là.
4: Bon matin,
6: Elliot.
7: Bon matin.
8: C'est pas grave.
6: Il y a eu un manque dans un élément de communication sur l'endroit. ça arrive.
8: Oui, ça va vite.
6: Je préfère la joke, on essaie de contacter Elliot, mais il n'a pas retourné notre appel.
8: Ah, c'est ça.
4: Bonjour, pas trop souvent.
8: Non, mais c'est ça, c'est qu'il y a plein de monde qui nous écrivent. En tout cas, moi, je reçois beaucoup de courriels, beaucoup d'informations de gens qui sont anonymes, là, qui disent, moi, je veux rester anonyme. Là. On parle au téléphone avec eux, mais ils ne veulent pas parler parce qu'ils ont peur de parler.
6: Tout le monde a peur de parler.
8: Ça n'a aucun bon sens, là. Puis je me souviens, en 2022, les gens avaient peur de dire qu'ils votaient Parti conservateur.
4: Ben oui. Et c'est encore le cas.
8: Ça change tranquillement, mais on sent quand même que les gens ont peur, là, encore un petit peu, là, de s'affirmer là-dessus. Fait que, mon Dieu, on est loin des États-Unis qui, hein, ils ont leur drapeau devant la maison. Puis,
6: Il y a une chose hier au Rouge et Or. Si les gens veulent voir un peu le changement qui...
4: J'y étais, d'ailleurs.
6: T'étais là?
4: J'étais, oui, bien évidemment, dans la foule. J'étais là. C'est mon équipe aussi, Laval. Je vais là et c'était une foule là, absolument en feu. Ce que ça scandait, du M.
6: Ben oui, c'est la première fois que je vois ça. Là.
4: C'est le signe que le vent tourne, ou du moins que le message commence tranquillement à percoler. C'était génial, franchement.
6: Ah ouais,
4: là,
6: c'était impressionnant.
4: Ça m'a choqué à quel point...
6: C'est qui a gagné, finalement?
4: Le Rouge et Or,
8: 14-0.
4: On a gagné.
8: 14-0.
7: Carl, tu me permets de poser la même question que j'ai posée à Karine tout à l'heure?
6: Absolument.
7: Je te pose la question, mon cher. D'où tu viens? C'est quoi ton parcours? T'es jeune, là, tu vois ça. Hein?
4: Effectivement.
7: T'es jeune. C'est quoi ton parcours de vie? Et pourquoi t'es là, aujourd'hui, ce matin, en politique, t'as décidé de...
4: Pourquoi la politique?
7: Tu viens au départ?
4: D'où je viens? Je vais commencer par pourquoi la politique, puis ensuite d'où je viens. Ça va bien dans ce sens-là. Pourquoi la politique? Je pense que c'est parce que j'aime ça. Entre autres, il y a une passion, mais aussi une nécessité. Je pense que quand je vois le Québec dans le modèle québécois qui continue de s'enliser, qu'il n'y a pas de changement qui est mis de l'avant, mais moi, je voyais ça aller et je me disais, ben c'est pas dans ce monde-là que je veux vivre, c'est pas dans ce Québec-là. Et je sais qu'au Québec, on a du potentiel. Oui. On a un potentiel énorme de progression, un potentiel énorme pour devenir une terre d'accueil pour certains, aussi une terre prospère. Et donc, à ce compte-là, je voyais les loyers augmenter, le coût de la vie augmenter, les conditions se détériorer. Je me disais, ben c'est pas possible, pas avec tout ce qu'on a ici. Et donc, mais c'est aussi par passion. C'est aussi par passion parce que j'aime ça, la politique.
7: Qu'est-ce qui te passionne dans la politique?
4: C'est...
7: Interroge-t-elle la fille qui n'est pas politisée pantoute, là?
6: En fait, moi, ce qui me fascine... D'abord, j'aime qu'il soit jeune dans la circonscription où il est, parce que moi, 2022, c'est la circonscription où j'aidais Mme Élie pour se faire élire. Elle était partie de 0,5% à 8,8%. Donc, mais ce que j'aime dans cette jeunesse-là, c'est que ce que j'ai entendu de ce que j'ai écouté, parce que je fouille sur Internet, évidemment, c'est qu'il est originaire de là. Et il est capable d'avoir cette identité-là de Québec qui est unique. La ville de Québec, elle est unique.
4: Ah, mais oui.
6: Elle a quelque chose de totalement différent. Les vrais Gaulois sont là, qui pensent comme nous ou pas, c'est pas pareil, ça n'a pas d'importance. Et tu viens avec cette nouvelle identité-là, cette fraîcheur-là que Catherine Dorion avait. Et c'est ce que j'aime, okay, mais oui, dans une vision économique différente et qui, à ma foi, représente beaucoup plus que les gens ont de besoin à Québec. Donc, c'est un peu ça que je perçois comme message que tu envoies.
4: Bien, c'est sûr que moi, on m'a reproché, surtout au début, là, parce que les gens me connaissaient pas très, très bien, on m'a reproché ma jeunesse. On me disait, t'es trop jeune, qu'est-ce que tu fais en politique? T'as pas de diplôme, je l'entends encore, là, mais ça, c'est, les détracteurs utilisaient beaucoup cet argument-là de la jeunesse. Mais au fur et à mesure que la campagne avance, que j'ai été quand même annoncé là, très tôt dans les candidats du PCQ, deuxième, en fait, après Jonathan Poulain, et au même le même jour que Marie-Josée Lee, en fait, dans la même conférence de presse, donc on était comme deuxième ex aequo. Et ça m'a donné le temps d'avoir beaucoup de temps devant moi pour me faire connaître tranquillement, me faire entendre. Et ça tend à changer. Et moi, j'ai toujours dit, la jeunesse, c'est pas une faiblesse, au contraire, c'est une force.
8: Ben non, absolument.
4: Surtout dans une équipe comme ça, comme on a oui, au Parti conservateur, oui, c'est le fun d'avoir... Moi, j'ai des mentors, par exemple, m'a été Blanchette Vézina, avec qui j'ai travaillé à l'Assemblée nationale pendant environ 3 mois, là, en fin de session parlementaire, dans le gros rush. Ben, ça m'a énormément formé et je la considère comme un mentor. Et j'ai plein d'autres personnes au parti qui m'ont pris sous leur aile ou qui me donnent des conseils. Et à l'inverse, c'est drôle, mais des fois, nous aussi, la vision jeune...
8: Ben
4: la
8: oui,
4: vision...
8: mais on en a besoin.
7: Ben, en fait... Effectivement, parce que je fais un parallèle avec moi. J'étais conseillère municipale à Amos, j'étais la plus jeune et la deuxième femme, l'autre femme étant la mairesse, j'étais la plus jeune et ça me donnait l'occasion de dire tout ce que je pensais.
8: Oui.
7: Parce que le monde disait, ah, oh, elle est jeune. Donc toi, tu peux dire tout ce que tu veux parce que t'as moins d'idées préconçues.
8: Mm-hmm.
7: T'arrives là green en bon québécois.
8: Absolument,
7: là.
8: Absolument.
7: T'as des idées nouvelles, t'as des idées neuves, parce que dans ta tête, tout est à faire, tout est à construire. C'est extraordinaire.
4: Oui, effectivement. Puis j'ai la chance que notre chef, Éric Duhem, m'a donné, dès le jour 1, là, toute la confiance, m'a donné les clés du char. Il m'a dit, je t'ai fait confiance, je te donne la circonscription.
8: Ça, c'est une force du PCQ. Hein?
4: Absolument.
8: Oui. Le PCQ, là, on n'a pas l'impression d'avoir une grosse machine en arrière de nous qui nous oblige à ci, à ça. Puis moi, ça, c'était important pour moi quand je me présentais en politique, là, de pouvoir avoir cette liberté-là d'être qui je suis sans devoir entrer dans un carcan politique. Là.
4: Effectivement.
7: Parlant de qui je suis, on n'a pas fini, là.
4: On n'a pas fini.
7: Non,
4: continuons.
7: T'as quel âge? Non.
4: J'ai 20 ans.
7: Qu'est-ce que t'as fait dans ta vie, là? Tu dis que t'as pas de diplôme, là, mais t'as du bagou, t'as un parler extraordinaire pour ton âge, je m'excuse, là, mais je veux dire, t'es quoi, là? C'est quoi ce bébite-là, là? Tu m'intrigues.
4: Moi, je viens d'une famille issue de l'immigration. Okay. Ma mère est espagnole, 100% espagnole, et mon père est de Montréal. Et donc, je suis né à Québec, ici, là, comme tu disais, Carl, dans le quartier Saint-Sacrement, donc dans la circonscription de Taschereau. Je parle français, anglais, espagnol, bien évidemment. L'espagnol étant ma langue maternelle. Donc, j'ai été toujours très, très jeune, j'ai été ouvert sur la culture, sur le monde, sur qu'il y avait autre chose, pas juste le Québec ou l'Amérique du Nord. Mm-hmm. J'ai eu la chance de beaucoup voyager, en Europe, entre autres. J'ai fait quelques pays en Europe. J'ai eu la chance de passer 5 mois au Mexique ainsi qu'aux États-Unis dans une caravane, là, dans un VR.
7: Ouais.
4: Et donc, on a fait ça comme voyage qui a été très, très formateur aussi, de voir une réalité.
6: Ça n'a pas de prix, ça.
8: Non, ça,
6: c'est ce qui fait tomber tous les préjugés qu'on peut avoir.
8: Oui.
6: C'est voyager, rencontrer d'autres cultures, d'autres gens.
7: Puis faire, wow. Toi, avec ta famille.
6: Oh, oui, énormément. Oui.
4: Ça te permet de voir aussi, de relativiser, puis de dire, ben, au Québec, on est quand même chanceux. C'est vrai que on a tendance à dire, il y a des choses qui pourraient être améliorées, mais aussi, quand tu vois, par exemple, les États-Unis ou le Mexique, quoi que ce soit deux réalités totalement différentes. Hein? Les États-Unis et le Mexique, alors là, on divague un peu, mais ça me tente d'aller là.
6: Vas-y.
4: Les États-Unis et le Mexique, c'est deux réalités différentes qui touchent. Il y a la pauvreté dans les deux pays, mais c'est pas la même pauvreté.
8: Ouais.
4: C'est très drôle parce que au Mexique, c'est une pauvreté précaire parce qu'ils n'ont pas grand-chose par région. Mais c'est pas une pauvreté qui, comme aux États-Unis, qui est causée par exemple, la criminalité, la drogue.
8: Oui, c'est ça.
4: Étrangement, on m'a toujours dit, avant que j'aille au Mexique, on m'a toujours dit, le Mexique, là, c'est ultra dangereux, faites super attention, restez dans des communautés où est-ce que c'est sécuritaire. Et pourtant, moi, j'ai eu beaucoup plus, je serais pas peur parce que, mais je me suis senti parfois plus incommodée
7: moins en sécurité.
4: Aux États-Unis qu'au Mexique. Totalement. Par exemple, à la Nouvelle-Orléans, où est-ce qu'il y avait beaucoup de drogue, beaucoup de prostitution, beaucoup de choses comme ça, c'est très difficile de naviguer là-dedans, dans les rues, de faire attention. Alors qu'au Mexique, ben, les gens sont accueillants, mais ils sont pauvres. C'est deux cultures totalement différentes. Bref, j'ai pu voyager beaucoup, j'ai eu cette chance-là. J'ai aussi fait beaucoup de théâtre, de l'improvisation c'est aussi vrai. Quand j'étais jeune. Ce qui m'aide aussi à parler.
7: Et tu joues pas un rôle, là, on se rassure?
4: En ce moment, non. J'ose croire que non.
6: Mais, non, j'ai pas de rôle là-dedans. Là.
4: J'ose croire que non, pas en ce moment. Non, mais je parle plus que le théâtre, c'est pas pour me cacher, mais plus pour m'aider à communiquer, à passer mes messages.
8: Effectivement, ouais.
4: Quoi d'autre?
7: Tu disais que tu as travaillé à l'Assemblée nationale.
4: Oui.
7: Qu'est-ce que tu as fait?
4: Bon, ça commence. Mon amour pour la politique commence avec mon père. Mon père a travaillé pendant 25-27 ans comme radio journaliste. Vidéojournaliste, pardon, pas radiojournaliste. Okay. Vidéojournaliste à la Tribune de la Presse, pour TVA et Global News.
7: Okay.
4: Et donc, quand j'étais plus petit, je l'ai dit plusieurs fois, là, c'est connu.
7: Il t'amenait avec lui.
4: Il m'amenait dans les journées pédagogiques. Ah. Je passais du temps à la Tribune. Je rencontrais les gens, les journalistes, les politiciens. Plusieurs photos là, avec
7: donc,
4: les premiers
7: ministres.
4: Donc,
7: toi aussi, t'es tombé dedans quand t'étais petit. Là.
4: Ah oui, totalement. Voilà. C'est Obélix dans la soupe politique. j'ai passé par le même...
7: À grosseur que toi, je dis
8: non, c'est pas
4: Ben, c'est sûr que ça a joué un rôle. Chez nous, ça a toujours été très politisé.
7: Okay.
4: Et oui, j'ai toujours aimé ça. Est venue la pandémie, ce qui a changé beaucoup de choses pour beaucoup de monde, dont pour notre parti, évidemment. Et en 2022, avant 2022, je ne savais pas trop pour qui j'allais voter. Avec 16-17 ans, tu te demandes, tu te dis, ben là, je vois pas d'options politiques sur la table qui me conviennent. Et heureusement, il y a des choses qui ont changé. Malheureusement et heureusement, il y a des choses qui ont changé pendant la pandémie. Mais l'avènement du PCQ et la reprise par Éric m'a offert une voie politique. Et j'ai dit, ben voyons, c'est bien cool ça. Ça colle avec ce que je pense, ça va avec mes idées. Okay. Et donc, j'ai pris ma carte de membre. C'est sûr que là, à 16 ans, c'est difficile, surtout en pleine pandémie, de prendre position ouvertement, de faire valoir ses idées. Ouais. C'est toujours difficile de s'affirmer, surtout déjà s'affirmer dans un contexte d'être un jeune qui se fait une personnalité ou qui fait connaître ses idées. Encore plus en pandémie, encore plus dans une situation qui a chamboulé beaucoup de choses et qui était très spéciale pour tout le monde. Mais je me suis quand même impliqué dans le bénévolat au parti, dans la circonscription de Tâcherot, justement, dans ma circonscription. Et de fil en aiguille, j'ai commencé à être bénévole plus actif, à parler, à prendre en confiance hein, aussi, parce que plus on vieillit, plus on prend en confiance, plus on prend du galon. Je dis pas que je suis encore une star du galon et de la confiance en moi, là, mais éventuellement, on en prend. Et... Ben c'est ça.
6: Ce que je trouve particulier, puisque j'aime beaucoup d'Eliott, c'est que quelqu'un qui le croise, qui parlerait avec, qui parle pas politique, pourrait dire « Ah, il doit être avec Québec solidaire.
4: » Mes boucles d'oreilles.
6: Ma
4: coupe, mon style.
6: Il habite Québec.
7: Il n'est pas en politique fuck all, là. Il n'est pas là le politicien fuck all, là.
6: Alors, ce que j'aime...
4: Tant mieux, j'ai envie de dire.
7: Mais oui, absolument, mais parce qu'on veut vision de politicien-là, plate, là.
8: Non, c'est ça, on veut pas entrer dans ce moule-là.
6: C'est ce que j'aime, c'est qu'il amène sa vision de jeunesse, cette même espèce d'étiquette-là qu'on va attribuer, mettons, aux gens de Québec solidaire. Lui, il la porte dans un parti conservateur, dans un confort incroyable, et le respect de tout ça, j'adore ça. Puis c'est là que je pense que faut que la ville de Québec s'en aille. Je sais qu'il y a des points d'accroc comme le tramway, des trucs de même, pour en parler un petit peu plus tard, le pont, le troisième lien. Mais c'est ce que je sens aussi qu'il y a un éveil peut-être. Il y a un changement dans ta circonscription avec ton arrivée. Est-ce que tu le sens aussi?
4: Ben, c'est sûr que Tâcherot, là, c'est compliqué. On le voit quand je fais du porte-à-porte, quand je fais du travail terrain. Mais ça monte tranquillement, ça change. Puis là où avant, peut-être, il y a 4 ans, Marie-Josée pouvait trouver 2 personnes sur 100, mettons, je dis quelque chose comme ça, mais moi, j'en trouve 6. J'en trouve 7. Et c'est pour ces gens-là qu'on travaille puis qu'on leur fait savoir qu'ils ont une voix. Mais ça change. Parce qu'il y a comment tu l'as dit, Carl, justement, Marie-Josée était à 8,8%. Je pense que c'est quelque chose comme
6: à
4: ça.
6: Fin,
4: il y a
6: ouais.
4: À la fin du scrutin en 2022.
6: Ouais.
4: Si on se fie aux projections et si on se fie aux agrégateurs de sondage, je serais rendu à 15%. Wow. Je suis troisième dans Taschereau, là, si on se fie à ça. Je suis devant les libéraux et devant la CAQ. Donc, c'est sûr que le PQ et QS, qui franchement présentent des candidats beaucoup plus de gauche, là, QS c'est normal, mais même le candidat du PQ, M. Savard, a travaillé pour vivre en ville pendant très longtemps. Donc, c'est un profil qui est plus de gauche. Et avant lui, Vincent Marissal, qui avait été brièvement présenté, et Jeanne Robin. C'est de dire qu'effectivement, la circonscription penche vers la gauche, mais ça tend à changer. Ça tend à changer parce que, moi, je pose la question. Ça fait 4, 8, 12 ans quasiment que Québec... En fait, ça fait 12 ans que Québec solidaire est là. Et je me demande, qu'est-ce qui a vraiment changé? Ouais. Qu'est-ce qui a vraiment changé? J'aurai la chance, certainement, d'en discuter avec M. Grandmont dans les débats et éventuellement, si ça s'en vient. Mais je vais y poser cette question-là. Qu'est-ce qui a changé depuis 12 ans? Moi, je vois que l'itinérance est encore aussi présente, sinon plus. Mm-hmm. Je vois que les gens arrivent toujours pas à arriver au bout ou à la fin du mois. Mm-hmm. Je vois que... Ben, c'est ça. Donc, je me pose la question et je me dis... C'est cette vision-là, peut-être du Parti conservateur, de dire, bon, on a essayé ce modèle-là pendant des années. On a essayé d'injecter encore plus de cash dans la machine. On a essayé de dire, ben, ça prend juste plus de subventions, ça prend juste plus d'efforts, ça prend juste de citoyens, serrez-vous la ceinture, donnez-en encore un petit peu plus, ça va fonctionner. Moi, je remarque que ça ne fonctionne pas.
8: Absolument, je suis d'accord.
4: Et donc, puis c'est pas propre à Taschereau, là, c'est propre à toutes les circonscriptions, oui, c'est propre à tout le Québec.
8: Oui.
6: Absolument.
4: Et c'est de faire de la politique différemment et aussi de déconstruire ce qu'il y a autour du mot conservateur. C'est drôle, mais je pense que notre plus grande faiblesse au Parti conservateur, c'est notre PR. C'est drôle, c'est de dire qu'il y a des préjugés, il y a des tabous autour du mot conservateur. Puis, d'une certaine manière, je peux le comprendre. Là. C'est sûr que ça peut être vu plus négativement chez certaines personnes. Mais moi, je travaille vraiment. Ça a été ça mon but de la campagne. J'ai dit à mon directeur de campagne, en rentrant, en partant, j'ai dit, un de nos objectifs dans cette campagne, ça va être de déconstruire les préjugés autour du mot conservateur. Ça va être de dire, tu sais, on est totalement pro-choix. La ligne de parti, elle est là. Tout le monde essaye de encore une fois, la peur, hein, c'est un levier qui est très, très fort.
8: Oui.
4: Des choses comme ça que j'entends, on va réduire les droits des femmes. Des choses qui
6: des
4: sont...
6: Des préjugés qui sont...
4: préjugés vieux, des vieux préjugés.
6: Sont des étiquettes. Oui. Des étiquettes qui collent, qui sont fausses.
8: Absolument.
6: Et c'est ça qui est dangereux un peu présentement. Oui. Mais je pense que les médias sociaux ajustent le tir au rythme où ça va.
8: Oui, heureusement.
6: Tu peux aller voir des candidats, voir ce qu'ils ont à dire, puis faire « c'est pas ça qu'il a dit ». C'est pas ce qu'on me dit quelque chose dans un média ou quelque part, mais quand je vais voir ce que le candidat dit complètement, c'est pas ça qu'il a dit.
8: Tellement que des fois, je parle avec quelqu'un, puis là, la personne me dit « Ah, moi, je suis tellement pas conservateur. Ah non, OK, qu'est-ce que tu es? Dis-moi ce que tu es. Dis-moi ce que tu souhaites. » Et là, elle parle, la personne parle. Je dis « Bien, c'est ce qu'on veut faire. Bien, c'est ça, c'est là qu'on s'en va. C'est dans notre programme. » Puis là, je dis « Est-ce que des fois, les gens, je pense qu'ils sont plus conservateur que ce qu'ils s'imaginent. » C'est
6: ça.
8: Juste qu'il y a vraiment tellement de mauvaise perception autour du mot que les gens ne veulent pas se coller l'étiquette, mais des fois, ils sont.
6: Ça, là, c'est tellement bon. Puis, Elliot, rappelle-toi de ça. Dans la campagne, M. Hardy, quand faisait sa campagne, arrivait puis il disait « Vous êtes plus conservateur que vous le pensez, le savez-vous? » Puis là, les gens étaient comme « Non. » Puis là, « Partagez-moi vos idées. » Puis là, il reprenait les idées de son programme puis la personne était comme « Ah, ouais. » Ah ouais, ça désamorçait cette espèce de blocage-là.
8: Oui.
6: Et je pense que c'est important. C'est important de désamorcer ça. Je comprends qu'il y a un système qui est ancré là depuis longtemps. Il y a une structure lourde, toxique, qui est imprégnée au Québec, qu'il faut modifier, puis que les gens ont peur du changement des fois. Mais c'est pas un changement par la force, c'est un changement par l'économie que vous apportez.
8: Mm-hmm. Absolument.
6: Je pense que oui, c'est vraiment...
8: Tout est rattaché à ça.
6: Ouais. Au niveau du parti globalement, c'est quoi que vous voyez les changements principaux qu'il faut?
4: Oui.
6: Ça va être long.
4: À faire ou qui ont été faits? Parce que
6: à
4: faire. Moi, je pensais que tu allais me dire qu'est-ce qui ont été faits. Parce que si les changements qui ont été faits, ça, il y en a eu des tonnes et des tonnes. On est très on s'est professionnalisé d'une manière, à une vitesse fulgurante. Mais des changements à faire, ben, je pense que c'est rentrer des députés. Je pense que le changement à faire, c'est ça. C'est niaiseux à dire, mais c'est faire notre entrée par la grande porte.
7: Une fois ça fait.
4: Une fois
7: les
4: ce
7: trois,
4: fait.
7: Les trois dossiers, mettons, c'est ouais. Ça que tu veux un peu.
6: Absolument. C'est quoi vos trois dossiers?
7: Les trois piliers, les trois points marquants que vous voulez.
6: Dans votre programme, là, que vous trouvez essentiel.
8: Au niveau de l'économie, ça, c'est sûr et certain de redonner le pouvoir aux contribuables. Donc, la baisse des impôts qu'on veut faire, on a la baisse des impôts, on a la taxe carbone qu'on veut enlever, on a la taxe de vente sur le sur l'essence également. Fait que tous ces gestes-là qu'on veut poser vers le contribuable, ben pour nous, ça va ramener de l'économie dans le marché. Okay.
7: Ben, c'est sûr que si les gens ont plus d'argent dans leur poche, ils vont pouvoir le
8: mettre
7: ailleurs.
8: Automatiquement, c'est une roue qui tourne. Okay? Et actuellement, ben là, il y a tellement eu d'argent qui a été mis dans la machine, dans l'État, du gouvernement, qui a été mal investi, mal dépensé. Quand on pense aux subventions qui étaient données aux grosses entreprises de Nordvolt, Lyon, ou encore là, l'argent qui a été mis dans Saclic, Santé Québec, ces milliards-là qui ont été mis là-dedans, avec nos impôts qu'on a donnés au gouvernement qui a été mal investi, moi, je dis, ben ça n'a pas de bon sens, là, cet argent-là, finalement, si on la redonne aux contribuables, aux entreprises, aux organismes communautaires, imaginez ce qu'on peut faire. On peut rendre un Québec beaucoup plus fort de l'interne, parce que de continuer à nourrir la machine, on n'y arrivera pas. Je pense que d'aller vers un système santé privé-public aussi pour permettre d'avoir plus d'accès au système de santé, quand le public est surchargé, puis qu'on peut aller en santé privée avec les mêmes conditions que le public, je pense que ça aussi, c'est un grand pas qu'on est en train de faire. On est en train d'ouvrir le marché santé un peu plus.
7: Qui me touche personnellement?
8: Oui, tu te touches personnellement, mais ben, on en parlait tantôt.
7: Parce que je vais aller me faire opérer mon genou. Absolument. Au privé, qui coûtera 28 000 $.
8: Oui.
7: Et ce, pour ne pas attendre 2 ans supplémentaires avant de me faire opérer. Puis Dieu sait que dans 2 ans, je ne marcherai plus.
6: Non, c'est ça. C'est ça.
8: C'est des besoins essentiels. Là, on ne parle pas d'une chirurgie esthétique. Là, on parle de soins de santé majeurs pour nos gens âgés aussi. Qui ont, parce que la société est en train de vieillir plus vite qu'on fait des bébés. Là. Ça, c'est la réalité. Hein? Mmh. On s'entend. Mmh. Fait que notre système de santé qui est déjà vraiment engorgé, ça ira pas en s'améliorant. Là.
7: Non, ça a pris. Moi, si j'étais pas au privé, là, ça l'aurait pris 1 an avant que je sois capable de voir un chirurgien. Là, je suis allée au privé. Mm. Mais sinon, c'est 1 an pour voir le chirurgien. Puis une fois que tu as vu le chirurgien, ça prend une autre année. Peut-être une autre année encore plus pour se faire opérer. Fait que ça n'a pas de bon sens.
6: Non, puis on parle souvent de défendre notre identité, notre culture, notre langue parce qu'elle est unique.
8: Oui.
6: Puis j'ai l'impression qu'on est en train de s'auto-saboter avec notre façon de faire. C'est nous-mêmes qui se tirent dedans.
8: Ben oui.
6: Parce que les gens se sont fait ancrer dans la tête, ils ont peur du mot privé. Privé!
4: On vient à la peur. Hein?
6: On vient à la peur.
8: Toujours.
6: Toujours, toujours, toujours. Il y a un ancrage de peur. C'est pour ça que moi, dans ce temps-là, je suis comme « I'm out ». Je veux dire, je fais des affaires un peu partout. Mes productions de films, je les fais moi-même. Pas de subvention. J'aime mieux laisser les subventions des gens qui en ont besoin. Mm. Mais j'ai pas peur, puis je prends des risques. Puis des fois, je suis comme serré à la ceinture. Tu fais comme « c'est plus long que prévu ». Puis ça fait partie de la game. Puis j'ai l'impression aussi que le dernier gouvernement a voulu amener cette espèce de culture-là d'affaires qui ne peut pas s'appliquer à l'État. C'est-à-dire d'investir dans le privé, puis il y en a qui font faillite, il y en a qui ont des problèmes. Dans le privé, ça arrive régulièrement, c'est des milliers par année, mais ils ont voulu faire ça, puis on voit l'impact que ça a eu. C'est l'argent du peuple.
8: C'est du capital de risque qu'ils ont fait avec notre argent. L'argent du peuple a été investi dans du capital de risque sans qu'on ait dit oui. Là.
6: C'est ça, moi je risque mon argent si je me plante, c'est foutu. Là.
8: Un planificateur financier là, avec qui on travaille, admettons, un planificateur financier aurait fait la même chose que ce que le gouvernement a fait, puis honnêtement, il aurait pu être poursuivi. Là.
7: Absolument.
8: Là, alors, ils auraient perdu leur titre. Mais là, ici, il n'y a pas d'imputabilité, là, du tout, là.
6: Fait que vous voulez vous retirer de ce genre d'investissement-là.
8: Absolument.
6: Mais ça ne veut pas dire ne pas aider les entreprises québécoises. C'est ça que je veux séparer, parce que les gens, souvent, vont associer les deux.
8: Ben oui, je sais.
4: Il y a tellement d'autres manières de
8: Mais les entrepreneurs comprennent bien ce qu'on veut dire, je vais vous dire, parce que ça les fâche tellement. Eux, là, ils ont de la misère, des fois, à réussir à passer au travers. Tu sais, les 5 premières années, quand on part en business, ça, c'est quelque chose.
7: Ça prend cinq ans.
8: Mmh. Ça prend 5 ans. Là. On dit toujours, là, le 5 ans, ça dit si tu es capable de passer au travers ou pas. Là. Si les PME avaient eu cet argent-là, là, imaginez le poumon économique qu'on aurait ici au Québec aujourd'hui. Là. Imaginez que Trump, là, on s'en foutrait bien, là, parce qu'on serait plus fort. On veut un Québec fort dans le Canada. On veut pouvoir travailler avec les autres provinces canadiennes aussi. C'est pas normal qu'il y ait des barrières interprovinciales actuellement, là, entre nous, là. Je veux dire, on fait partie du Canada. Faut travailler avec nos provinces.
4: Je n'appogne pas, vraiment pas.
8: Moi non plus, je n'appogne pas. On est seul à Québec. Au Québec, là, on a...

0: non, c'est... Mais t'as peur, là. Si tu l'avais laissé au privé, elle aurait été gérée différemment. Il n'y aurait pas eu toute cette lourdeur-là.
1: Mm-hmm.
0: Donc, c'est là que vous voulez dégraisser la machine. Laisser plus de place à chaque entrepreneur pour se développer, s'auto-développer.
1: Ben
2: Ça, couper les subventions aux entreprises, ça ne veut pas dire les laisser pour compte, là. Ça veut dire.
1: Non.
2: On a d'autres mesures qui sont beaucoup plus demandées, en plus, par les entrepreneurs. C'est-à-dire réduire toute la paperasse, toute la bureaucratie qui est autour, toute la réglementation pour alléger le fardeau, là, et laisser plus de temps pour faire ce qu'ils sont bons de faire, c'est-à-dire de la business.
1: Absolument.
2: Et réduire les impôts. Donc, ça, c'est des mesures qui sont concrètes, qui coûtent, qui sont pas des subventions. C'est pas un gamble avec l'argent.
1: Non, il n'y a pas de risque. C'est pas du capital de risque, là.
2: Exact. Beaucoup moins, en tout cas.
1: Non, effectivement.
2: Donc, mais ça, c'est compliqué. On dirait que ça rentre pas encore, qu'un monopole public, c'est un monopole pareil. Mais...
0: Et puis, des fois, en fait, là, je vais faire mon spin doctor, là, mais des fois, c'est les terminologies qui sont utilisées. Puis.
3: Ben, c'est le contrôle, en fait. C'est la sécurité. Quand le gouvernement prend en charge l'alcool et la SQDC, ils mettent beaucoup plus l'emphase sur la sécurité. Encore là, la peur. Non, on va contrôler ça. On va contrôler. Ça va être mieux pour la société. Et encore là, c'est sous un régime de peur.
0: Oui, mais pourquoi tu penses que les lanceurs d'alerte ou ceux qui sont témoins de collusion ou corruption ne parlent pas? Parce qu'ils se sont tous fait mettre à la porte dans les dernières années, à moins qu'un média en parle, qui sorte dans les médias sociaux, puis que là, les gens disent on va le réembaucher. Ça peut-être retourner de travailler pour ça, toi? Ouais. Alors, il y a une culture politique à changer si on veut changer le Québec. Il y a une culture...
2: Je pense que c'est plus profond qu'une culture politique. Je pense que c'est ancré. Je sais pas, c'est... On parlait hier, c'est très drôle, on parlait avec ma famille d'Elvis Gratton. Puis c'est une satire quand même sur... très, très profonde sur la culture, sur le Québec, sur la population québécoise. Mais ça a changé tranquillement. Ça a évolué. Pour le mieux, tant mieux. Mais il y a quand même cette... Je sais pas, ça reste vrai dans le fond. Je sais pas si vous me comprenez.
0: Oui, il y a une réalité à travers cette espèce de parodie-là.
3: Les yeux de Céphalardo, il a fait ça.
0: Ouais.
3: T'as-tu vu les bougons?
2: Les bougons, non.
1: Ouais, mais ça aussi, faut que tu regardes
3: les bougons. C'est la même affaire.
1: Ça aussi, c'est la même chose.
3: C'est de la satire, mais c'est
0: il y a une empreinte de vrai.
1: Oui, c'est ça, oui.
3: Tu le prends au deuxième degré, mais des fois, tu regardes ça au premier degré, tu fais tabarcelac, OK, c'est ça, c'est nous autres, ça. Là,
1: oui.
3: Là, ça n'a pas de bon sens. Mm-hmm. Puis, il en rit au deuxième degré puis au troisième degré, mais c'est vraiment notre réalité, là.
0: Ouais, c'est incroyable.
3: C'est triste.
0: C'est très triste.
3: On en rit, mais.
1: Et pourtant,
3: on devrait avoir
1: une identité québécoise beaucoup plus forte que ça, beaucoup plus fière que de nous, de
3: exactement.
1: Qui on est. On a un bassin d'entrepreneurs depuis des années qui ont bâti le Québec et qui continuent à bâtir le Québec aujourd'hui.
3: À toi, qui essaie. Avec les moyens qu'ils ont.
1: Absolument. À l'époque, là, il n'y avait pas toutes ces barrières-là, les entrepreneurs, là, quand ils mettaient au monde une entreprise. Là.
0: Absolument. Mais tu sais, je reviens à mon. Côté spin doctor, il y a des mots qui sont utilisés en politique que moi, je serais comme, pensez-le différemment. T'sais, on entend souvent, on va couper 20 000 postes.
1: Mmh, ouais.
0: Alors là, les gens vont dire, ça vient de où 20 000 postes? Et la peur, en fait, en disant ça, j'explique le côté psychologique qui se passe. 20 000 personnes qui perdent leur emploi, c'est 20 000 familles déstabilisées qui sont dans un cauchemar de vie pour des années, à moins de trouver une transition.
1: Mmh.
0: Et de là, le mot transition devient important. Je comprends pas que les gouvernements ne parlent pas plutôt de faire une transition du public vers le privé. Tu prends les agences là, qui existent, tu n'inventes pas une agence de placement. Là. Tu prends les agences qui existent déjà et créer ce pont-là, on va parler de pont tantôt, créer un pont entre le privé qui dirait, OK, je vais aller chercher une personne qui est compétente à l'État, qui connaît l'État, elle va m'apprendre comment travailler avec.
1: Oui.
0: Moi, je parlerais de transition, pas de coupure.
1: Oui, c'est vrai.
0: Déjà là, c'est rassurant.
1: Oui.
0: Puis, parce qu'il y a des mots comme ça qui sont utilisés parce que ça frappe. On va couper 20 000 postes, on va sauver, mettons, 500 millions ou 1 milliard. Mais chaque fonctionnaire se dit, ça pourrait être moi. Donc là, soudainement, tu touches 600 000 fonctionnaires qui se disent « Et si c'était moi dans les 20 000, qu'est-ce qui arrive à ma famille, à mes enfants, à mon loyer? » Donc, il y a des trucs de même, je pense que...
2: C'est pour ça qu'on propose l'attrition.
1: Oui, c'est par l'attrition qu'on va en faire.
0: Par-en, c'est ça.
1: L'attrition, tu sais, ça veut dire...
3: L'attrition, c'est ceux qui quittent
1: Ceux qui quittent la retraite, ça peut être une retraite à l'avance, ou tu sais, on peut regarder comment on peut... Puis il y en a qui ont déjà prévu des départs à la retraite. Fait que c'est juste qu'on ne renouvelle pas ces postes-là, tout simplement.
2: Ça, c'est accompagné aussi d'un programme là, de révision là, de la gestion des
1: programmes. Des programmes. Absolument.
2: Parce que si tu renouvelles pas, puis tu fais pas après ça une révision et tu essaies pas.

0: de
1: ouais.
0: maximiser, ça sert pas non
1: oui,
0: plus
1: oui,
0: à
1: oui,
0: rien.
1: Oui, c'est en plein ça, là, tu sais. Fait que oui, il y a l'attrition, puis il y a également aussi que oui, il y a une pénurie de main-d'œuvre au niveau de nos organismes. Imaginez, là, les organismes en domaine de la santé. Il y en a en quantité industrielle, là. Les travailleurs de rue, oui. les travailleurs
2: oh, sociaux, oui.
1: tu sais, je veux dire.
2: Oui.
1: Puis ces gens-là manquent de ressources, là, mais vraiment beaucoup, beaucoup, beaucoup. Là. Ben, ces gens-là qui sont actuellement là, dans le gouvernement vont pouvoir s'en aller dans les organismes ou dans la santé privée, là, tu sais. Puis on parle juste de santé, là, mais ça peut être dans plein d'autres domaines, là, on s'entend. Fait que c'est pour ça que c'est pas des gens qu'on met sur chômage ou qu'on fait des licenciements massifs puis qu'on dit tout le monde
0: dire,
1: chez vous
0: ça.
1: Là vraiment pas, c'est pas l'objectif qu'on vise là.
2: C'est ça, c'est pour ça que j'aime ça, je trouve ça oui. important que tu le mentionnes
1: oui.
2: parce que souvent les gens ont l'image coupure, ah non 20 000 ans, tu sais ça touche une famille. Là, tandis que de la façon que tu le présentes, votre approche est totalement différente et ça c'est important que vous ayez le temps de l'exprimer comme vous le faites ici parce que souvent
1: c'est pas comme ça que c'est perçu dans
2: c'est pas comme ça que c'est
3: non,
2: perçu.
3: Mais surtout pas quand la première ministre sort après l'annonce et dit qu'on va démanteler l'État. C'est sûr
1: oui,
3: que.
1: Oui, on va sortir la tronçonneuse.
3: Exact, on va démanteler. C'est un démantèlement de l'État, pour reprendre les mots exacts de Mme Fréchette.
1: La peur, encore une fois.
2: Oui, mais regarde Google qui avait coupé 15 000 postes, puis je pense qu'ils ont recoupé Apple aussi. Eux autres, des vrais coupeurs. C'est plus radical parce qu'ils sont à la bourse. Mais ils n'ont pas démantelé, là. Ils n'ont pas démantelé Google.
1: Ils existent
2: encore. Ils existent encore.
1: Oui, ils existent encore.
2: Ils vont très, très bien même.
1: Oui, oui, oui, oui.
2: Fait que ça a fait du bien. L'opération est plus fluide depuis.
4: Un autre pilier. On a parlé d'économie. Plusieurs volets.
1: Ah, ben nous autres ici, là, Eliott, on ne peut pas parler de troisième lien. Moi,
2: le pont. Le pont qui est uni.
4: Ah oui, t'as manqué, Emilio, la joke Eliott. De...
3: Pas Emilio. Ah, Emilio, c'est l'acteur. Je pense que tout le monde...
1: Ah,
3: tout le monde
1: oui,
3: ils l'ont fait au 98 aussi. Au 93, pardon.
4: Comme un qui a allumé Emilio Estevez.
1: C'est très bien.
3: Tu sais, je le prends comme un compliment.
2: Ben, oui, son père, c'est Pierre Verville.
3: Ouais, c'est ça.
4: C'est un signe que j'écoute trop de vues. Voyons, j'ai encore oublié ton prénom.
3: Eliott.
4: Merci, Eliott.
3: Mais ça peut être Emilio pour aujourd'hui, ça ne me dérange pas.
4: Ben non, Eliott. Carl, refais ta joke de
2: pompe tantôt. Tantôt, je disais, c'est aujourd'hui, on reçoit, on a une grosse nouvelle. On reçoit la première annonce nouvelle d'un premier pont à Québec,
1: oui.
2: officiel.
1: Toi et moi.
2: C'était vous deux. Donc,
3: c'est le lien Québec-Lévis.
4: Voilà. Eliott, il faut que ça me rentre dans la tête.
1: Oui.
4: Moi, quand ça part, là, mon cerveau, quand c'est imprimé, il faut que je travaille fort. Eliott.
3: Je pense que ce serait bon pour mon marketing que je me fasse rebaptiser Emilio.
2: Ça pourrait devenir ton nickname. Emilio.
3: Emilio.
2: Eliott Estevez-Verville.
1: Mais il y a un beau nom, hein?
2: Oui.
1: On le voit que tu as un petit côté là, culturel dans ton nom de famille.
3: Parfait, j'en suis très fier.
2: Oui, j'espère.
1: Tu fais bien, tu fais bien.
4: Oui, en fait, c'est que.
2: J'ai un peu, encore une fois, j'ai de la difficulté à comprendre le côté social de la réponse du public où est-ce qu'on a un pompier à la porte qui est limité, très limité.
1: Mais là, très limité encore plus, là.
2: Un pont de Québec que moi, personnellement, j'arrêterais ça.
4: J'en parle pas dessus, j'ai peur.
1: Il y en a beaucoup d'ailleurs, c'est pas la seule. Hein?
2: Faites une piste cyclable permanente, puis laissez-la tomber. Puis, non, mais tu sais.
1: Non, on peut pas.
2: Non, mais
1: en tout cas, surtout pas là, parce qu'en attendant, là, ça fait.
2: Non, je sais qu'on peut pas, mais ce que je veux dire, c'est que tant qu'à ça, faites-les tomber, faites-en à nouveau, mais bref. Et là, il y a beaucoup de conversations pour ce qu'on appelle un troisième lien, qui dans ma tête serait plus un deuxième.
1: Oui, beaucoup me mentionnent ça aussi. Hein?
2: C'est plus un
1: deuxième.
2: On dit
1: encore troisième. Là,
3: on a un pont et demi à Québec.
1: Oh, oui, on a un pont et demi à Québec.
4: C'est quoi que les conservateurs qui proposent? Là?
1: Depuis 2022 qu'on
3: Karine, c'est ton domaine. je te laisse faire du pouce.
1: Depuis 2022 qu'on le propose, c'est un pont à l'est avec le lien de l'île d'Orléans. Donc là, on sait qu'actuellement, il y a un pont qui va se construire. Bien, il y en a déjà un, là, mais on construit un nouveau pont entre la Rive-Nord et l'île d'Orléans parce que celui actuel, malheureusement, a besoin d'amour.
2: Ouais.
1: Et le pont qu'ils vont construire, c'est un pont à deux voies. Hein, ils gardent le même concept de pont à deux voies. Malheureusement, là, mon Dieu, qu'on aurait aimé qu'il soit plus large tant qu'à ça.
2: Écoute,
4: Tant qu'à faire un pont, il me semble qu'on le fait à quatre voies.
2: J'ai été à l'île d'Orléans pendant des années. Écoute, on a eu un terrain là pendant à peu près une trentaine d'années à Saint-François de l'île d'Orléans. Puis, je vais te dire, quand il y a un camion un peu trop large qui embarque sur le pont dans ton petit char, t'es nerveux. Tu veux pas qu'il se trompe avec son volant. C'est comme, ça vous tentait pas de le faire plus large puis d'amener plus?
1: Il est un peu plus large parce que il pense à des voies, je pense, réservées, vélo.
2: OK, c'est bon.
4: Ne serait-ce que le véhicule d'urgence.
2: Les vélos, c'est ça.
1: Fait que moi, ce que je me dis, c'est, bon, est-ce qu'on pourrait pas prendre justement cette voie-là puis qu'elle devienne une voie d'urgence ou une voie un peu comme le pont de Québec où des fois tu peux prendre en fonction du trafic.
2: Oui.
1: Elle devient devient, tu peux rentrer ou une tu peux sortir. Plus, ouais. Ouais. Vous comprenez ce que je veux dire? Ouais. Fait que moi, je me dis, bon, la largeur est déjà faite. Si jamais on entre au pouvoir, est-ce qu'on pourrait revoir un peu la structure de ce pont-là en pensant à l'autre pont qu'on veut faire de la rive sud vers l'île d'Orléans? Parce que ce qu'on veut, c'est que ça devienne un lien autoroutier le plus possible pour que les gens puissent passer de la rive sud vers la rive nord et vice-versa. C'est un poumon économique qu'on veut. C'est pas compliqué. C'est pas juste un moyen, un lien de transport là, parce que on veut un pont, parce que ça nous tente d'en avoir un. Non, non, non, on veut un lien autoroutier qui va permettre le transport de marchandises, oui, puis qui va permettre tous les transports, en fait. Hey, on le vit là, actuellement à Lévis, là.
4: Ah ben non, mais
1: c'est
4: là,
1: non, bordel.
4: Non, non, non, mais je confirme, moi je reste à Saint-Gilles, là.
1: Bon.
4: OK? Moi, si je pars pas de chez nous en semaine, si je pars pas de Saint-Gilles avant 5h30 le matin, je perds une heure dans le trafic.
1: Vous êtes chanceuse parce que moi, ça a été deux.
4: Arrête de me dire vous.
1: Ouais.
4: mais c'est l'enfer, là.
0: Ah non.
4: Puis, tu sais, quand, mettons, je sais pas, moi, j'ai des tournages ou n'importe quoi à Montréal, là, ben, moi, je pourrais rentrer à l'autre bout parce qu'il a fallu que je parte à 5h30 maximum de chez nous, alors que normalement, j'aurais pu partir à 8h. Mais non, faut que je parte à 5h30, sinon, je suis jamais.
2: Encore là, on vient dans un côté culturel. N'importe quel pays, État américain ou autre, qui construise un pont, tout le monde est heureux. Tout le monde voit les avantages positifs, économiques, sociaux. Le troisième lien, indépendamment où il serait, déjà là, c'est que tu as des transports de camions en moins qui vont venir passer par Québec pour aller de l'autre côté. Mais c'est énorme, ça, là. C'est majeur pour réduire le trafic de Québec.
1: Absolument.
2: Ça permet une meilleure fluidité. Donc, ça prend un pont extérieur. Tu peux pas y aller avec un tunnel de transport en commun.
1: Non, partout dans le monde, il y a plein d'endroits qui sont comme ça, là. J'étais allée en Normandie quand j'étais avec M. Laoulier, là, pour nous rencontrer les gens là-bas, puis ils nous expliquaient que c'est ça qu'ils faisaient. Parce que les camions passaient à grandeur de Paris, puis à un moment donné, ça avait pas de bon sens, là. Il y avait des bouchons de circulation juste à cause de ce trafic-là. Ben, déjà là, de pouvoir permettre que le transport se fasse sur plus qu'une voie, ça vient désengorger. Puis là, c'est pas normal. On a même du trafic là, samedi soir à minuit. Là, je veux dire,
4: ah, là, c'est
1: la nuit. Là, tout le temps. Là, même le week-end, il n'y en a plus de pause. Là.
2: Fait que là, on va rentrer dans l'écho social, ce qu'on entend.
1: Oui.
2: C'est le pont qui va relier à l'île. Ça va amener trop de trafic à l'île d'Orléans. Mais parce que le trafic, moi, j'étais à l'île d'Orléans, puis les commerçants sont contents quand il y a du trafic.
1: Ben oui.
2: Deux, ça leur donne un pont, deuxième pont de sécurité de sortie.
1: Oui, donc, ça, c'est un point important.
2: Oui. Trois, c'est pas une autoroute que vous faites, c'est un pont. Dans votre projet.
1: Oui.
2: Donc, c'est pas une autoroute où est-ce que les chars vont circuler puis il n'y aura plus personne sur le reste des ponts puis à Québec.
1: Ben non,
2: c'est pas
1: ben
2: ça
1: non,
2: du
1: ben
2: tout.
1: Non. Les autres voies existent encore. Là.
2: Et la fluidité économique entre Lévis et Québec devient beaucoup plus intéressante parce que des gens peuvent partir de Québec et de Lévis pour aller travailler d'une part et d'autre, ce qui se fait déjà.
1: Puis tout, je veux dire, Appalaches puis la côte de Beaupré, là, jusqu'à la côte nord, ça aide pas seulement Lévis et Québec. Pour moi, ça aide vraiment toute la région au grand complet. Là.
2: Complètement. Mais ça aide Québec au complet d'un point de vue économique.
1: Oui. Ce que je trouve plate, là, Carl, là, c'est que quand on parle de notre troisième lien, il faut cocher un paquet de cases.
4: Oui.
2: Oui.
1: Mais tramway, lui-là, là, il a-tu coché les cases? Non, mais c'est vrai, ils ont coupé un paquet d'arbres. Là. Oh, on se fait dire qu'au niveau de l'environnement, là, nous autres, ça n'a pas de bon sens, notre pont. Comment ils ont coupé d'arbres à Québec? Ça ils vont nous dire qu'ils vont replanter des nouveaux, là, mais tu sais, je veux dire, ça, là, c'est acceptable.
3: Ben, pour la vue et pour le cachet de base,
4: là, c'est-tu nécessaire?
2: Dans les deux points qui me dérangent en politique présentement, il y a le tramway, puis il y a le troisième lien, les visions. Certaines visions qui me touchent pas. Le tunnel, j'y crois pas.
1: Non, parce qu'on peut pas passer des matières.
4: Moi, je pense pas, tu passes pas dans un tunnel. J'ai peur.
1: Il faut penser à tous les transports. Tous les transports publics.
3: Oui, c'est ça.
1: Oui, t'as raison.
3: Si on était riche, là, si on
2: Dubaï.
3: Était thune, faites-en un tramway avec des rails chauffants. Faites quelque chose.
4: Non, mais moi, j'ai une solution, là.
3: Non, mais je veux dire, faites un projet bien fait. Faites un métro. Faites un métro. Si on a du cash, faites trois liens, faites un métro, faites ce que vous voulez.
4: Moi, j'ai une solution, là, vous en parlerez à votre chef, OK? Si on faisait les routes en Tupperware, OK?
1: Coûte cher, du Tupperware.
4: Attends une minute, là.
3: Oui, mais c'est durable, le Tupperware.
4: On met que du Tupperware. Tu peux prendre un Tupperware qui sort du congélateur, tu le mets dans le micro-ondes, puis tout va très bien.
1: Le changement climatique, lui,
4: donc, si on met du Tupperware une fois Oh, écoute, moi, j'ai des plots Tupperware que ça fait 50 ans que j'ai, là.
1: Ouais. Okay. C'est vrai que c'est cher, mais ça coûte longtemps.
4: Bon, là.
2: Québec okay. Tupperware.
4: Donc, si on remplace la sphère par du Tupperware.
3: Je comprends pas que les
4: ingénieurs. Tu comprends-tu?
2: Ils n'ont pas pensé à ça. C'est incroyable. Hein?
4: Non, mais, non, mais tu comprends-tu que là, faut y penser.
1: Ah, non, mais
4: moi, c'est une idée de même, là. Mais l'argent qu'on s'ouvre en sphère, on peut-tu la mettre ailleurs?
2: Oui, tu commandité par Tupperware. On va les appeler. On va aller chercher une commandite. On leur fait.
4: Non, mais moi, je vous le dis, là. En tout cas, mais peut-être trop tard pour cette campagne-ci, mais pensez-y. Ouais.
3: Mais, ça se peut si on arrive avec ça, ça se peut qu'il rit de nous un petit peu.
2: Je vais donner un exemple. Okay?
4: Bon, moi, je vais y parler moi-même, mais je n'ai pas de problème avec ça.
2: Je suis pas une personne qui est très, très extrovertie en affaires, mais je fais mes affaires. Puis j'ai changé pendant 6 mois de temps, j'ai travaillé avec la Boring Company. Là, je vais donner un nom là, qui fait peur à tout le monde. Elon Musk. Oh. Là, ça vient d'exploser partout. Oui. Bon, j'ai échangé avec leur compagnie, puis on a regardé la ville de Québec, j'ai tout pris les documents de la ville de Québec, je leur ai envoyé. Ils arrivaient à faire un système souterrain de transport en commun qui partait de l'aéroport, qui gardait la même route, avec des branches qui se dispersaient pour un tiers du prix
1: du tramway.
2: Et là, on parle de véhicules qui peuvent entrer 12 personnes avec une personne qui a son vélo. On a tout regardé ce modèle-là, j'ai encore les documents, j'ai tout gardé ça, c'est bloqué. Il y a un blocage au niveau du développement à Québec. Parce que quand tu as voyagé comme Elliot, comme toi aussi,
1: oui.
2: Et que tu arrives ailleurs dans le monde, tu fais « Oh my God, comment ça ils font ça? Mais comment ça nous on fait pas ça? » Puis quand tu parles avec eux autres, tu fais « Mais comment ça c'est si simple puis pas pour nous? »
1: Je sais, puis les sous explosent. Gars, le pont de l'île, là, cette semaine, il sortait que ça va finir peut-être à 6,4 milliards au lieu de 2,4.
3: Notre projet?
1: Le projet actuel, non pas notre projet, le projet actuel d'arrive nord actuel, vers l'île d'Orléans.
2: Oui.
1: Puis, Canampon, en fait, un pont là, entre le Canada et les États-Unis, là, ça a coûté à peu près ça, 7 milliards. Ça inclut là, les gates de douane. États-Unis et Canada, là, 6 voies de large. Oui.
4: Mais on
1: là,
4: dit,
1: nous aussi, là, on va faire... Non, il y a quelque chose qui ne fonctionne pas. Puis, on a donné le projet du pont de l'île d'Orléans, même pas à des compagnies québécoises, là. Je veux dire, ça a été donné à l'externe.
4: Ah, ouais.
1: Fait qu'on s'entend qu'il y a quelque chose qui ne fonctionne pas.
2: Il y a quelque
1: pas,
2: chose
1: là.
2: Qui ne fonctionne pas au Québec.
4: Il y a quelqu'un qui
2: a un ménage, il y a un ménage à faire. Les deux, comme j'ai dit, les deux seules parties qui parlent de faire ce ménage-là, c'est le Parti conservateur du Québec et le Parti québécois.
1: Ouais.
2: Et ces deux espèces... Puis ça, je veux pas lancer des fleurs aux deux parties, mais j'aime les deux, OK? Présentement, c'est les deux que je regarde qui vont de l'avant. Puis j'ai l'impression que vous avez plus de points communs que de différences dans plusieurs de vos idées.
1: Ben hier, on avait notre bingo.
3: Ouais, c'est ça, j'allais dire. Parce que tout le monde pige dans le buffet. Fait que je pense que la question, c'est...
4: Tout le monde pige dans le buffet. Là. Tout le monde copie sur l'autre, c'est quoi?
3: Ben, tout le monde copie sur nous, je dirais.
2: C'est bon, ça veut dire que les idées sont bonnes.
1: On sort nos idées aussi très rapidement. Je pense qu'on a déjà mis la table très rapidement dans la campagne électorale avec nos propositions. Fait que là,
4: les autres, ils trouvent que ça a du bon sens, mais ils copient sur vous.
3: Ben, c'est parce que les idées aussi, puis sont populaires. Mais c'est une bonne chose, dans le fond, qu'il y a un parti qui est potentiel, qui pourrait potentiellement former un gouvernement. On parle du PQ ici.
1: Oui.
3: Et si nous, restons réalistes, on pourrait aller chercher une balance du pouvoir très, très forte.
1: Oui.
3: Mais là, on pourrait s'assurer qu'ils vont faire ce qu'ils disent, tu sais, de dire vous avez promis ça en campagne électorale.
1: On verra au grain, en tout cas. On verra au grain, tabarouette.
3: Ah, ben ça, c'est certain. Puis je l'ai vécu, moi, avec Maïté Blanchet de Vézina, quand j'ai travaillé avec elle pendant 4 mois, puis j'étais au caucus, là. Juste une députée, à quel point ça l'a fait une différence. Hein? Imagine 12, imagine 14.
2: Des fois, ça m'arrive de parler de politique avec du monde ailleurs que la radio.
1: Ouais.
2: Puis je parle de Maïté, puis ils me disent « Ouais, mais un parti de la CAQ. » J'ai dit « Oui, mais un échange au hockey, ça se fait aussi. » Quelqu'un qui décide « Je suis pas dans la bonne équipe, je veux plus jouer là. » Au football, ça se fait. Donc,
4: c'est parce que c'est l'intérêt commun qui prime.
1: Oui.
2: Oui.
4: Moi, j'ai pas de problème. Là, ce que j'entends, j'ai aucun problème avec ça parce que OK, vous êtes dans deux clans différents, mais si les deux clans différents ont les mêmes objectifs du bien commun, why not coconut?
1: Ben oui.
3: J'avoue que j'ai une petite réserve envers les transfuges.
4: Pourquoi?
3: Par exemple, parlons des transfuges au fédéral. Par exemple, ceux qui sont allés des conservateurs vers les libéraux.
2: Ah non, ça,
3: c'est des transfuges pour le pouvoir, en tout cas, c'est l'impression que ça donne.
2: D'accord.
3: C'est pour
2: les mauvaises raisons. Il aurait dû devenir indépendant puis il aurait dû avoir des élections.
1: Ça devient des opportunistes. Faut faire attention.
2: Ça, il devrait avoir une loi qui interdit ça.
3: Exact. Ben, regardons le parcours de Maïté. Maïté a commencé par être indépendante. Elle est sortie parce qu'elle était ministre puis elle faisait faire des choses qu'elle ne voulait pas faire, dont la réforme en foresterie. Elle a quitté. Elle est devenue indépendante. Elle a pris du temps. Au début, moi, elle m'a confié qu'elle pensait peut-être même pas se représenter en politique ou finir son mandat en tant qu'indépendante.
1: Oui.
3: Puis ensuite, c'est sûr que les choses changent et à force
1: tu regardes
3: de
1: les
3: parler,
1: programmes, ben, les partis politiques.
3: Et dire, ben, et Maïté me l'a dit plusieurs fois. Moi, Maïté, c'est ma mentor. J'ai pas peur de le dire. Et j'en suis très fier.
2: C'est ça qu'on aime. La transparence de même, c'est le fun. Ouais. C'est
3: ça qui est bon. Ça en prend en politique de plus que...
2: Être soi-même, rester soi-même.
1: Oui,
3: absolument. Ah oui. Et quand elle dit, ben, écoute, c'est ce que Éric me dit, ce que M. Duhaime me dit, c'est ce que je pensais qu'on allait faire à la CAQ.
1: À la CAQ.
3: Puis Éric aussi l'a dit, c'est un cocu, cacu, pardon, un cacu. Bon, ça revient à la même expression. Un cacu cocu. Et donc, on s'est fait flouer par la CAQ. Plusieurs personnes se sont fait flouer par la CAQ. Et je pense que Maïté en est une autre. Et, et je suis très fier. Je suis très content qu'elle soit parmi notre équipe. Oui. Et des femmes fortes comme toi aussi, Karine.
1: Ben
3: on
1: oui.
3: en a plusieurs au parti. Mm. Et moi, je suis fier de dire que Maïté, j'apprends beaucoup d'elle. Et si je pouvais être un aussi bon politicien que Maïté, ben je le ferais, j'en serais très heureux. Là.
2: Tu vas faire un excellent politicien
4: oui,
2: parce que t'es toi-même. Il n'y a pas de cachette, il n'y a pas de...
4: J'espère que ça changera.
2: C'est mon principal critère pour aller... accepter de backer un politicien de n'importe quel parti. Parce que quand je deviens directeur de campagne, n'importe quel parti peut venir me chercher, puis j'écoute. C'est l'authenticité de la personne.
1: Mm-hmm.
2: Et là, c'est ce que j'ai devant moi. C'est ce que j'aime. Il n'y a pas de...
4: Il n'y a pas de cassette.
2: Il n'y a pas de rien. On est capable de parler, passer d'un... Puis c'est exactement ce que Tachereau a de besoin. Ce genre de personnalité-là. Donc, c'est difficile après ça de transmettre les messages des fois au début, mais une fois que les gens ont compris, maintenant...
1: C'est que les gens qui vont en politique, il faut qu'ils aillent pour les bonnes raisons.
4: Voilà.
1: Il y en a tellement qui vont là juste parce que justement, ils veulent un emploi, ils sont opportunistes. C'est OK, ce parti-là va bien, OK, parfait, je vais me présenter avec celui-là. Ils regardent pas tant les valeurs, quoi que ce soit. Je vais vous donner une... Moi, là, quand j'ai vu, 6 mois après les élections en 2022, que la CAQ a décidé de tabletter le troisième lien, là, pour qu'on peut revenir au troisième lien, là. Si j'avais été M. Drainville, là, député de Lévis, puis que mon parti politique m'aurait trahi comme ça, là, moi qui avais fait campagne en promettant à mes citoyens de Lévis que je réaliserais un troisième lien avec mon gouvernement majoritaire, lui qui était ministre à l'époque aussi, j'aurais dit non, je m'en vais indépendant. Oui. Je claque la porte de la CAQ. Vous m'avez trahi.
4: Mm-hmm. Mais non, il est resté.
2: Ça vous fait pas peur? The dark side. Quand vous allez rentrer au gouvernement, on
3: la
2: dirait...
3: La machine est grosse.
2: La machine transforme les gens.
4: Oui, c'est ça qui est
1: plate.
4: Oui,
1: mais on veut tellement pas nous faire transformer.
4: Oui, mais vous allez vous faire transformer.
1: On veut pas.
2: Une des raisons, ce que le public ne sait pas, OK, c'est que quand tu deviens député ministre, tu as des fonctions, tu as un rôle, mais il y a une séparation avec les ministères. Mm-hmm. Et c'est là que les sous-ministres et les ministres rentrent, les sous-ministres et les directeurs deviennent ceux qui viennent te porter les projets puis disent voici, on est rendu. Toi, tu pars, t'as ça, c'est ce que tu transportes.
4: Ouais.
2: Et je pense que c'est là qu'il y a un ménage à faire.
4: Le pouvoir réel et le pouvoir officiel. Moi, je peux vous dire, vous le savez sûrement, mais je vous le dis parce que ça me fait du bien. Quand j'ai été conseillère municipale, effectivement, il y a une grosse différence entre le pouvoir officiel et le pouvoir réel.
1: Oui, je
4: l'ai appris à mes dépens.
1: Je sais, moi aussi.
4: Puis c'est ça, là, c'est ça l'affaire, c'est que... Puis c'est tout le problème, là, c'est que c'est le pouvoir réel,
2: c'est
4: le problème.
2: C'est pas les employés, c'est pas les fonctionnaires.
4: Entre les deux.
2: C'est ça.
4: C'est la crème, là, entre les deux, là.
1: Oui, je comprends. Faut être inébranlable.
2: Ben, c'est ça.
1: Et moi, c'est ça que mon chum m'a dit tout le temps, il dit, je pense que c'est la personne que je connais qui est la plus inébranlable, Karine. Il y a personne qui peut t'acheter. Et je pense qu'on a besoin de ça maintenant en politique. Oui, ça prend des couilles puis des ovaires très fortes.
4: Alors, des couilles imaginaires, chérie.
1: Oui, c'est ça.
4: Des couilles imaginaires. Ça aussi, ça vient avec le casse-blanc puis les seins.
1: Mais oui, c'est ça. C'est
4: le kit de base, ça.
1: Mais j'ai envie. Je veux le faire. Je veux montrer aux Lévisiens que ça existe du monde de même. Puis je sais qu'au PCQ, là, on est une maudite gang de même. Puis c'est ça qu'il faut. Il faut un changement politique.
3: Étrangement, c'est nous autres qui avons le vent en face.
1: Oui. Mais on va l'avoir jusqu'à la fin, puis on va toffer jusqu'à la fin, puis on va créer quelque chose de plus grand que nous. Je te le dis, là, moi, je veux y croire à ça.
3: Puis je pense qu'on le dit tous de bonne foi.
1: Oui. Comme Éric dit, on a espoir.
2: Oui.
3: C'est t'allais de faire de la politique sur la peur, faisons de la politique sur l'espoir.
1: Oui.
2: Mais c'est pour ça que j'ai l'impression que je sens un changement aussi au niveau de l'opinion publique, au niveau de des gens qui comprennent mieux le pouvoir des médias sociaux, autant qu'il peut être toxique.
1: Autant que là, il peut nous aider
2: autant
1: aussi.
2: Autant qu'il peut
1: beaucoup,
2: aider,
1: beaucoup,
2: parce qu'il y a de plus en plus de gens qui prennent le temps. Moi, comme je vous disais, je suis allé écouter Pierre Saint-Paul Plamondon sur ses changes de parti, peut-être, là, mais sur ses médias sociaux. C'est ce qui m'a désamorcé. Je suis allé voir ce qu'il disait, les étapes qu'il veut franchir, nettoyer la corruption, nettoyer la collusion. Éric, je connais le parti, évidemment, parce que j'ai connu le parti en 2022, puis je le suis toujours, puis je suis tous les partis de toute façon. C'est ce même écho-là de changement qui semble dominer maintenant, mm-hmm. dans deux partis différents, mais qui domine. Et c'est là que je vois, je pense, la force que ces deux partis-là seraient au pouvoir, donc à l'Assemblée nationale. Je pense que là, on aurait vraiment un changement, une révolution bruyante pour le Québec qu'on a de besoin. Et c'est vraiment c'est ce que je trouve intéressant. J'arrive pas à comprendre présentement la façon que d'autres partis, puis c'est leur choix, là, c'est pas un reproche, mais la façon qu'ils gèrent leur approche, la peur mm-hmm. de Trump.
3: J'ai envie de prêcher pour ma paroisse.
2: Vas-y.
3: C'est normal. Mais pour moi, le PQ, c'est un groupe, c'est un parti, c'est un des vieux partis. Hein, c'est un des, oui. Et donc, le PQ de 2022 et le PQ de 2026, il a changé beaucoup. Pourtant, c'est le même chef. Et il a changé dans le sens que ça me pose la question de me dire, est-ce qu'il change au gré du vent? Est-ce qu'il change parce que là, tout d'un coup, les idées de droite sont populaires? Puis on le dit, le PQ, ils nous l'ont dit, on va faire un virage à droite. La semaine suivante, ils présentaient Vincent Marissal dans Taschereau. Je veux dire, le virage à droite, est-il réellement sincère? Puis ce que les gens doivent se poser là, comme question, c'est, est-ce qu'on va voter pour la copie ou pour l'original? Est-ce qu'on va voter pour celui qui dit ça parce qu'en ce moment, c'est populaire puis parce que, ben oui, les conservateurs, ils montent. Puis les conservateurs, ça fait des années qu'ils tapent ça à table et qu'ils disent, ben non, ça, c'est nos idées.
1: Oui.
3: Puis là, ça commence à rentrer. Puis là, tout d'un coup, hop là, et tout le monde va venir nous copier.
1: C'est gagnant, fait qu'on va peut-être faire un petit twist vers là.
3: Et c'est là la question que je pose à tous les électeurs qui nous écoutent, de vous dire, en qui faites-vous le plus confiance? En qui avez-vous le plus envie de croire? Celui qui le dit depuis toujours ou celui qui vient de changer sa spin pour être capable de peut-être aller chercher des votes? Et moi, c'est ça qui me chicote un peu là-dedans, c'est de dire, oui, peut-être que le message est là et c'est ça qui se dit, c'est ça qui est mis de l'avant. Mais la question, c'est, est-ce qu'ils y croient réellement? Est-ce qu'ils vont le faire? Parce que la CAQ, ils promettaient ces affaires-là, ils sont arrivés au pouvoir, ils l'ont pas fait. Comme Éric dit, ils clignotaient à droite puis ils ont viré à gauche. Qu'est-ce qu'il dit que le PQ le fera pas?
4: Il est fort, lui. Hein? Moi, quand je vous dis que je suis pas politisée, là, j'écoute LCN pour m'endormir, faire ma sieste. Et hier, j'écoutais...
2: Tu peux même pas dormir.
1: C'est la boucle, hein? C'est la boucle qui te fait dormir.
4: Je comprends pas. Non, mais c'est parce que je m'endors pas autrement. Puis c'est drôle, je mets LCN, puis 10 minutes après, pouf, je dors.
3: C'est ton somnifère.
4: Oui!
3: Eh ben.
4: Mais oui. Alors, mais les 10 premières minutes que je ne dormais pas, on parlait de l'annonce sur les garderies. Mm-hmm. De Mme Fréchette. On ne dira pas la CAQ. La CAQ, ça a l'air que c'est
3: l'équipe plus. Christine.
4: Donc, oui, de l'équipe Christine Fréchette. Qu'est-ce que vous pensez de ça, les 15 000, si ma mémoire est bonne, c'est 15 000?
1: Oui, mais il y a toujours eu des promesses de plus de garderies ou plus de ci, plus de ça, puis on a reculé au niveau des garderies.
4: C'est quoi votre plan, vous autres?
1: Nous, ce qu'on veut, c'est que les gens puissent avoir le même service qu'une garderie. Parce qu'il y a du privé puis il y a du public, on s'entend, là.
4: Il y a les CPE, les garderies en milieu familial, qui sont subventionnés, et tu as les garderies privées qui sont non.
1: C'est en plein ça. Fait que quand tu n'as pas de place, tu te ramasses en privé. Moi, mon fils, comme je disais tantôt, il est rendu à 27 ans. J'ai vécu là, l'histoire des garderies à l'époque. Là. Trouver une place, c'est extrêmement difficile. Il y a 27 ans, là. C'est encore comme ça aujourd'hui. Là. Les gens, là, s'ils veulent un bébé, il faut déjà qu'ils s'organisent pour être sur la liste d'attente.
4: Avant de le concevoir, il faut qu'ils mettent le bébé qui n'est pas encore...
1: Non.
4: Qui n'est pas encore né, qui n'est même pas encore fabriqué.
1: Puis sinon, tu te ramasses au privé ou que ça coûte très cher par semaine. Oui. Tandis que...
4: Fait
1: que
4: 50, 60, là, 70 $ par semaine.
1: Il y a des gagnants puis des perdants. Ouais. C'est la toujours loterie. Comme ça. C'est la loterie avec la CAQ.
4: Toi, Eliott, toi, tu as vécu les CPE.
3: Oui, moi, j'ai eu la chance d'avoir une place dans un très bon CPE. Et mes parents ont beaucoup aimé. Là.
4: Voilà.
3: Mais c'est pas la réalité pour tout le monde.
1: Non.
3: C'est d'ailleurs, je salue les fourmis ensemblées. Donc, mon CPE qui...
4: C'est drôle.
3: Je suis supposé aller les visiter samedi, d'ailleurs.
4: Moi, j'ai pas eu d'enfant et j'ai appris dans mon 10 minutes de réveil que les CPE, tout le monde va aller en CPE parce qu'il y a plein d'activités. Alors que les garderies familiales, c'est comme un CPE, mais il n'y a pas d'activités.
1: Mais il y en a aussi quand même.
4: Mais il y en a
1: moins. Il y en a un petit peu moins parce que c'est sûr que l'éducatrice qui est avec les enfants, qui a, mettons, 6 enfants avec elle, ben, je veux dire, à un moment donné, elle est dans sa maison privée puis elle fait ce qu'elle peut. C'est exactement. Pas la même chose. Les garderies privées, par contre, ont les mêmes services que les CPE, sauf que ça coûte beaucoup plus cher.
4: Oui.
1: Fait que ce qu'on veut, nous, c'est, dans le fond, le même prix que ça coûte dans un CPE, ça serait le même prix que ça reviendrait à une famille dans une entreprise, dans une garderie privée ou même à la maison, parce que des fois, il y a des grands-parents qui sont prêts à garder les enfants à la maison.
3: Ça serait de verser 100 $ là, par enfant chaque semaine aux parents qui choisissent de les garder
1: c'est
3: à la maison.
1: C'est en plein ça. Fait que c'est le choix.
3: Oui, par
1: c'est,
3: semaine.
1: C'est le choix.
3: C'est pas, puis, et là, encore une fois, la spin de la peur qui est rembarquée, qui Mme Fréchette, la première ministre, qui sort et qui dit que on veut reculer en arrière, on veut garder les femmes à la maison. Personne n'a parlé de femmes. Il y a des gens qui ont des horaires de télétravail. Il y a des gens qui travaillent de nuit.
1: Il y a
3: nuit.
1: Des papas aussi qui veulent, rester,
3: papas
1: à
3: qui
1: la
3: veulent rester à la maison. Je veux dire, on est complètement ailleurs. C'est on vous donne de l'argent pour. Qui est archaïque dans cette histoire-là? C'est la CAQ.
1: Oui,
3: c'est la CAQ.
1: Absolument.
3: Et disons-le, c'est pas l'équipe Christine Fréchette.
1: Oui.
3: C'est la CAQ qui est archaïque, encore une fois, et qui joue avec la peur. Elle joue avec la peur avec Trump. Elle joue avec la peur avec notre programme. Et ça, je suis tanné de ça. Et je pense qu'on n'est pas les seuls.
2: J'ai l'impression, c'est ça. Je parlais des médias sociaux qui répondent différemment, puis les gens sont un peu plus ouverts. Oui, il y a un problème majeur avec ce que Trump impose, mais est-ce qu'on s'arrête à ça pour nous déterminer comment on va gérer notre État? Non. Il va falloir venir en aide aux 10% d'entreprises qui sont touchées, c'est certain.
1: Oui,
2: c'est inévitable.
1: On ne les abandonnera pas là-dedans.
3: C'est le même principe avec les familles, avec le salaire.
2: Voilà, exactement.
3: Si vous n'avez pas le choix, ben on vous donne ça pour vous aider. Puis je lisais aussi encore, il y a un article dans le Journal de Québec de Mme Karine Gagnon qui est sorti. Tout le monde monte sur leur grand chevaux, puis ça part en panique. Ça dit « les femmes à la maison ». S'il vous plaît, prenez le temps prenez un deux minutes, là, lisez ce qui est dit pour de vrai, attendez avant de vous insulter et de monter justement là, en peur, en panique, prenez le temps d'écouter pour de vrai.
4: Mm-hmm. Et j'irai plus loin
3: que ça. Parce que ça influence l'opinion publique.
4: Oui, absolument. Mais j'irai plus loin que ça. Je serais curieuse, parce que moi je m'inclus là-dedans, je serais curieuse d'avoir le pourcentage de gens au Québec qui ont été lire les programmes des partis politiques.
1: Ah, je vous dirais que c'est, je suis pas en bas d'un pour cent.
2: Personne
4: qui lit ça.
1: Parce que nous, quand on veut prendre une décision réfléchie sur vers quel parti politique on va aller, nous, les candidats, c'est important qu'on lit ou qu'on s'intéresse aux autres.
3: Puis aussi, on fait les congrès, hein, on vote des propositions.
1: C'est ça,
3: on
1: est là-dedans, là. Mais on est une minorité.
4: Mais c'est ça.
2: Les gens se fient à l'écho de ce qu'ils entendent.
4: On est dimanche, lundi, c'est congé. Donnons-nous le mandat, et je m'inclus là-dedans, donnons-nous le mandat d'aller lire les programmes.
2: Ouais. C'est pas long, là. C'est un site web, ben, tout est là, ça prend
3: Je vais faire l'avocat du diable.
2: Vas-y.
3: Je vais faire l'avocat du diable. Puis c'est pareil avec les programmes, c'est pareil avec la politique, c'est pareil avec tout. Moi, quand je parle avec des gens, des jeunes ou des moins jeunes, ils me disent « Oui, mais j'ai pas le temps de m'intéresser à la politique. »
4: Oh mon Dieu, Seigneur!
1: On en fait toute la journée, la politique.
3: Ben, oui,
1: tout le monde.
3: Je suis d'accord avec ça, mais dans le fond, je suis aussi d'accord un peu avec ce qu'ils disent, de dire que, tu sais, entre le travail, les enfants, les amis, je veux dire, on est asphyxié quand même, notre temps est très compté.
4: Si on a le temps de scroller sur notre cellulaire, on a le temps d'aller lire des programmes électoraux.
1: Raison,
4: et moi, je suis éditrice, je suis auteure et éditrice, puis le monde qui me dit « Ah, pas le temps de lire, c'est pas vrai si tu le prends pas. » Moi, je lis 30 à 45 à une heure de lecture par soir avant de me coucher.
3: Je sais qu'on devrait le faire.
4: Non, on a le temps.
3: On a le devoir de le faire.
1: On aurait le devoir de tout le monde de le faire.
4: Donc, en tant que citoyen...
3: Mais j'ai envie d'inviter à une marche moins haute. Je sais que ça paraît pas haute, mais j'ai envie de dire... Puis, prenez le temps de juste... Une fois par semaine, écoutez le téléjournal même. Juste le téléjournal.
4: Non! Je suis pas d'accord, Elliot.
3: Pourquoi?
4: Parce que c'est juste des mauvaises nouvelles. Moi, j'écoute plus une nouvelle depuis la pandémie, c'est pour ça que je ne suis pas politisée, puis je vis très bien avec ça. Deux, j'aimerais bien mieux qu'ils se concentrent sur les programmes électoraux
1: c'est
4: de chacun des partis.
1: C'est plus neutre de lire le programme.
4: Oui. Parce que, les journalistes des médias traditionnels...
3: Oui. Oui. C'est peut-être moi qui est pessimiste, je me dis que c'est plus digeste.
4: C'est de la désinformation. Oui, moi, j'aime bien mieux qu'ils aillent à la source.
1: Mm-hmm. Par chaque parti politique, le programme, tu ne peux pas l'inventer.
4: C'est la naïveté des 20 ans qui parle.
3: Ça va peut-être être plus digeste, mais...
2: Non, non, puis c'est ça, le candidat ou celui qui se présente comme premier ministre qui vient parler, c'est lui qui parle.
1: Oui.
2: C'est pas une cote de 10 secondes d'un journaliste qui met l'accent là-dessus.
1: Non.
3: C'est... Vous m'avez convaincu, c'est bon.
2: J'avais j'ai vu des attaques parce qu'il y avait un mot qui avait été dit il y a 15 ans. T'es comme, mais ça pogne pas, là, les gens répondent. Ouais. Les gens sur Internet
4: donc,
2: sont
4: tannés.
2: Donc
4: là, on donne mandat à toute la gang, les chers auditeurs, auditrices. On va lire les... On faudrait prendre une pause, nous autres.
2: Non, c'est correct.
4: On
2: est live.
4: Pas pris.
2: On est live toute l'émission. Ah oui.
4: Alors, on va tous lire, et je m'inclus là-dedans, les programmes électoraux de tous les partis politiques.
3: Avez-moi j'ai une question. Avez-vous un texto? Est-ce que les auditeurs peuvent nous écrire en direct? Ça existe-tu, ça?
2: Oui. Je ne l'ai pas affiché.
3: Je suis curieux de savoir combien d'auditeurs, s'il y en a d'entre vous qui ont déjà lu un programme d'un parti politique. Je suis curieux de savoir. Puis sinon... dites-nous pourquoi vous le faites pas. Est-ce que si vous avez parce que vous n'avez pas le temps?
4: Vont dire par manque de
1: temps. Et pourtant, il y a beaucoup de gens d'indécis.
2: Le 418.
1: On fait notre porte-à-porte. 903.
4: Il y a beaucoup de monde
2: d'indécis. 418-903-5969. Ne vous gênez pas pour texter. On va prendre des textos, ils appellent, je les prends pas.
3: Est-ce qu'on peut faire aussi un segment de parler avec du monde? Ça se peut-tu, ça, ou pas?
2: Pas pour l'instant, non.
3: Pas pour l'instant.
2: On pourrait, mais on s'est pas préparé. Bon,
4: ouais, okay. C'est ça.
3: Excusez-moi, j'embarque là.
1: C'est ça la jeunesse, ça nous amène.
2: Un autre point que je m'apprêtais à toucher, que je trouve important, puis Dieu sait que je veux pas rajouter plus de lois ou de règles dans l'État. Au contraire, il faut que ça devienne fluide.
1: Oui.
2: Faut ancrer dans chaque... fonctionnaires, et ça, c'est relativement bien fait, mais aussi dans les nouveaux cadres qui seraient mis en place, que vous êtes la voix du peuple. C'est le peuple qui vous paye votre salaire.
1: Ben oui, c'est nos employeurs.
2: Aidons-les.
1: Le peuple, c'est nos employeurs. C'est les employeurs des élus.
2: Eh oui, aidons-les. Mmh. Juste en frais légaux. C'est 1,6 milliard. Personne, cette coche-là, personne ne l'annonce d'un gouvernement.
4: Qu'est-ce que tu veux dire, Carl?
2: 1,6 milliard que le gouvernement paye, soit que en poursuivant du monde, plutôt qu'essayer de régler, on dépense des fortunes en frais légaux, on engorge le système.
1: Oui.
2: Après ça, il y a du ménage à faire. Là.
1: Ben, j'imagine.
2: Mais maintenant, venons à l'étape, le vote. Il y a plusieurs gens qui ne sortent pas voter. Ça vaudrait pas la peine de dire aux gens, vous êtes soit que c'est obligatoire de voter, sinon on vous donne une pénalité de 100$ sur votre rapport d'impôt. Je dis n'importe quoi, là, c'est une idée, je lance de même, là, mais ou avoir quelque chose qui inciterait ou qui forcerait les gens à venir voter pour que tout le monde, ce soit une obligation.
1: Oui. C'est sûr qu'on aimerait vraiment beaucoup que les gens sortent plus voter. D'obliger les gens, des fois, c'est pas mieux.
2: Non, je sais.
1: Il y en a qui me disent, je sais tellement pas pour qui voter.
4: Non, on les oblige pas, mais on dit si
2: on donne un crédit d'impôt.
4: Si vous venez voter, on vous donne un bonus.
2: C'est 100$ de crédit sur ton prochain rapport d'impôt.
3: Qu'est-ce que j'avais vu? Je m'en rappelle plus, c'était où, là? Faudrait creuser. Mais il disait qu'il y avait une amende si tu votais pas. C'est comme 18$.
4: Non, mais ça, c'est pas le fun.
3: Mais si tu vas voter, des mesures.
4: Si tu vas voter, on donne un crédit d'impôt.
3: C'était pas en train de dire que
1: en même temps, c'est géré par Élections Québec.
2: Ouais.
1: C'est une entité différente.
2: Absolument.
3: Juste clarifier, je suis pas en train de dire qu'il faut mettre une amende si tu vas pas voter, mais je disais qu'il y a déjà des pays qui prennent ça assez au sérieux pour te mettre une amende si tu vas pas voter.
1: C'est ça.
2: Je pense qu'il faut que ce soit un devoir de citoyen.
1: C'est un devoir de citoyen depuis toujours.
2: Puis il faut trouver une façon d'obliger les gens à sortir.
1: Mon père disait ça, que c'est un devoir.
4: C'est pas faux que ça soit un devoir. C'est un devoir de citoyen d'aller voter.
1: C'est un devoir. Est-ce que les gens pourraient pas annuler leur vote quand ils sont trop indécis pour démontrer à l'État, justement, qu'il y a une insatisfaction au niveau des propositions des partis politiques.
2: Mais là, on aurait des vrais résultats.
4: C'est très subjectif parce que c'est parce qu'il n'a pas écouté les nouvelles, c'est parce qu'il n'a pas fait son devoir
1: de
4: regarder les programmes électoraux.
2: On s'entend que, mettons, on se ramasse avec un 20% de gens qui annuleraient leur vote. Tout le monde ferait oh, il y a quelque chose qui ne va pas. Là.
1: C'est ça,
4: je comprends.
1: Oui, je parlais avec quelqu'un qui a dit moi, je leur dis ça. T'sais, à la limite, écoute, annule ton vote au moins, mais fais l'action d'aller voter.
4: Oui.
1: Parce que c'est un devoir aux
4: élections, pour avoir travaillé aux élections l'année passée.
2: Ce que je note aussi, c'est que...
4: C'est bizarre quand les gens viennent annuler leur vote, mais en même temps, c'est un message.
2: Dans le changement qui est en train de se produire, puis un changement se fait sur des années, des décennies, des fois, c'est qu'il y a des nouvelles voix qui sont apparues.
1: Mm-hmm.
2: T'as Québec solidaire et t'as le Parti conservateur. C'est des gens qui n'avaient pas de voix.
1: Ouais.
2: Et soudainement, puis c'est un peu ce qu'on disait, annuler le vote, c'est que les gens se sont dirigés vers d'autres partis en disant « Qu'est-ce que vous nous écoutez pas?
1: Ouais. »
2: C'est toujours nous autres qui est saigné, c'est toujours nous autres qui payent, c'est toujours une nouvelle taxi, une nouvelle pénalité là, puis ci, puis ça. Et il y a un éveil de d'autres groupes qui se forment. Et j'ai l'impression que c'est un peu ça aussi qu'on, en, qu'on, qu'on entend comme écho dans le, au niveau social.
1: Oui, effectivement.
4: Moi, j'ai envie de vous proposer quelque chose. Puis je veux savoir si vous, vous avez entendu, puisque vous avez participé à l'élaboration du programme électoral.
3: De comme plusieurs autres membres.
4: Hein, oui, de rendre... parce qu'à chaque fois que je vais chez le vétérinaire, Dieu sait que je les encourage ces temps-ci. Donc, de permettre la déduction d'impôt des factures de vétérinaire.
1: Ouais, ça, ce serait ouais, hein.
4: Parce que...
1: j'ai trois chiens chez
4: mais
1: nous.
4: Moi, j'ai pas chat. D'enfant. J'ai, mon chum a quatre filles. Mais là avec les notre marmotte qui s'en vient, là, on va avoir sept animaux dans la maison.
1: Oui.
4: OK?
1: Oui.
4: Donc, écoute, mon chat, là, ça fait un an et quart que je l'ai, là. J'ai 6 000 de dépensés, là. Mm-hmm. OK? Donc, c'est ça.
2: C'est les revenus de l'État qui mangent une volée, là.
4: C'est juste ça. Mais moi, je le vois pas comme ça, Carl. Moi, je le vois dans le sens que, comment dire, si on encourageait les gens à aller chez le vétérinaire, ben nos animaux ne seraient pas délaissés au 1er juillet, seraient pas euthanasiés pour n'importe quelle raison.
1: Il y a quand même une lourdeur actuellement.
4: On prendrait partout, soin de nos
1: c'est
4: animaux.
1: Ça.
4: Il y aurait moins de cruauté.
1: C'est de la santé privée qui n'est vétérinaire. Oui, c'est de la santé privée qui n'est vétérinaire. Les dentistes, c'est la même chose aussi. Oui. Là.
4: De trouver une solution pour... Parce que il y en a qui n'ont pas d'enfants, mais ils ont des animaux. Bien, les enfants sont déductibles d'impôts. Pourquoi que les animaux ne le seraient pas?
1: Mais il y a un virage aussi vers les compagnies d'assurance. Hein? Je pense qu'il y a un travail à faire avec les compagnies d'assurance. Puis d'ailleurs, il y en aurait un travail à faire avec la santé privée là, au niveau des compagnies d'assurance. Aux États-Unis, c'est comme ça aussi. Tu sais, il y a des assurances qui existent pour beaucoup de choses. Là. On en voit un petit peu qui commence à apparaître là, pour les animaux, là, oui. des assurances. Mais je pense qu'il faudrait qu'il y ait un virage là-dessus aussi. Parce que les animaux, là, ça fait partie de notre famille.
4: Oui, hein? Puis c'est des aidants naturels.
1: Oui, absolument. Pour, tu sais, je veux dire, c'est thérapeutique là, d'avoir des animaux dans une maison.
4: Absolument.
1: Là. C'est clair. Fait que oui, il y a quelque chose à faire avec ça, Marie-Josée. Je prends bonne note.
4: Ben, en tout cas, pour votre prochain, pour le programme électoral.
1: Je ne sais pas dire, parce qu'on ne sait pas dans la plateforme, on n'a pas parlé d'animaux encore, mais moi, personnellement, c'est sûr que ça vient.
4: Puis avec ça vient avec le Tupperware aussi. Là. Oui. Le Tupperware, oubliez pas le Tupperware, j'en supplie.
2: Puis. Tu marques un point où est-ce que les animaux ont un effet tellement bénéfique pour les gens sains. Là,
1: même les personnes âgées, les gens qui sont atteints d'Alzheimer, ça les aide énormément d'avoir des animaux. Oui. Parce que, en tout cas, c'est comme...
2: Puis le point numéro un que le gouvernement se fait saigner, c'est au niveau de la santé.
1: Oui.
2: Et là, je vois deux partis qui présentent un programme depuis 2022, c'est le Parti conservateur, maintenant le Parti québécois, 60 minutes d'activité physique par jour.
1: Oui. Je pense aujourd'hui, on a justement une conférence de presse là-dessus.
2: En 2022,
1: c'est Marcel Bouchard.
2: C'est moi qui avais été appelé à monter le programme pour le Parti conservateur. Parce que je venais de sortir mon film Inactive sur la crise d'inactivité physique. Puis, de plus en plus, quand tu te retournes vers les pays comme Finlande, Norvège, qui ont cette pratique-là d'activité physique journalière, mm-hmm. baisse de prise de médicaments, baisse de dépression, baisse meilleur sommeil. 100%, et c'est ça qui me fascine, qui me met en tabarnak, excuse-moi, c'est que 100% de la foutue population que tu sois, n'importe où, n'importe quel statut sur la Terre, tu sais que la santé commence par l'activité physique, une bonne alimentation.
1: Oui.
2: C'est la dernière place qu'on investit.
4: Oui. Mm-hmm. Moi, je te confirme, Carl, parce que depuis que j'ai mal à mon genou, je fais plus d'exercice, ma santé décline. Ah. Ça, c'est clair. Oui,
1: physique et psychologique.
4: Absolument.
1: Hein.
3: Exact, je vais faire du pouce là-dessus. Et moi, là, en campagne électorale, on n'a pas beaucoup de temps, on fait pas.
1: Non. Puis entre notre porte à porte, c'est ça qui fait notre marche.
3: Oui, mais tu sais, pour moi, c'est pas assez. j'ai besoin de bouger plus.
1: Moi aussi.
3: Fait que mon entraînement puis mon match de soccer, deux fois par semaine, ça vient de partir. L'escrime que je fais aussi, puis les cours que je donne, ça part. La course, le gym, j'y vais plus, pas de temps. Je dors moins bien.
1: Oui.
3: J'ai l'impression que je suis ballonné.
1: Oui, t'as raison, c'est incroyable.
3: Focus difficile.
1: Oui. Concentration.
3: C'est vraiment rough, là.
4: Oui.
3: Puis, mais je me dis que c'est une bonne nouvelle parce que je file tellement pas bien quand je fais pas de sport que ça m'oblige à aller. Je fais ça parce que j'aime ça, mais ça me force.
4: Tu te remémores dans ta tête. Moi, c'est le même que je me motivais, là. Tu te remémores le bienfait que ça a.
1: Le bien-être
4: après.
2: Oh, oui.
1: C'est ça.
3: Fait que là, à partir du 5 octobre, je suis de retour au gym du PEPS. C'est sûr.
4: Et je parlais d'édition d'impôt pour les animaux, mais tu sais, on parlait de mon opération au genou.
1: Oui.
4: Ne serait-ce qu'un. Ça aussi, des types d'impôts, pourquoi pas?
1: Ben oui, c'est ça.
4: C'est
1: ben
4: le système
1: c'est
4: ce que de vous santé.
1: Proposez. Absolument.
4: Le gouvernemental n'est pas capable de le prendre en charge. Ben oui. Moi, je vais le payer au privé, mais remboursez-moi quelqu'un.
1: Oui, c'est ça, c'est ça.
4: Une partie, là, tout le moins.
2: Je change un petit peu de sujet. Je vais y aller plus dans le pays. Comment vous voyez ça, le fait que on paye des impôts au Canada, puis que c'est eux qui déterminent comment l'argent va nous revenir?
4: La péréquation.
2: La péréquation. Ou est-ce que... je sais que le Parti conservateur n'est pas un parti souverainiste, mais plus un parti qui veut se...
3: Autonomiste.
1: Autonomiste. Qui est autonomiste. À l'intérieur du Canada.
2: Bon. Et j'ai même entendu, je crois, M. Duhaime avoir dit qu'il voulait utiliser la clause de... voyons. Oh, j'ai perdu le terme.
4: Non,
2: qui nous permet de dire non à une loi, par exemple, que le Canada nous impose et de le gérer
1: quand,
2: nous-mêmes.
1: Quand elle est à l'interne, gérée par la provinciale.
2: Ouais.
1: Un peu comme en Alberta, c'est ce qu'ils ont fait.
2: Oui, exactement.
1: Donc, effectivement, parce qu'il y a des sujets, il y a des domaines, en fait, qui sont de niveau provincial. Normalement, le domaine provincial, le la fédéral santé. Ne devrait pas s'immiscer dans nos décisions
4: ça,
1: provinciales.
4: C'est la Constitution.
1: C'est ça. Ce qui est tout à fait, selon moi, la règle qui devrait être, là. Il y a des choses qui sont de juridiction fédérale et d'autres provinciales.
4: Ils tortillent pour faire entrer ça dans une ou l'autre des compétences, des fois.
1: Oui.
4: Ils font de la gymnastique,
1: Il faut se tenir debout, je pense. Tu sais, je veux dire, il y a des choses qui. Comme il y a des choses de juridiction municipale. Le municipal a des responsabilités, le provincial a des responsabilités, puis le fédéral en a. Fait que je pense que c'est important que chacun demeure dans leur case.
3: On propose justement beaucoup de décentralisation, plus de pouvoir aux régions.
1: Nous, c'est justement,
3: ça va dans cette logique.
4: Avec les budgets qui viennent avec, j'espère.
3: Ben oui.
4: Et ça, c'est l'ancienne conseil municipal qui parle.
3: C'est sûr que la plateforme va sortir éventuellement. C'est Maïté qui l'a fait.
4: OK.
3: Que je suis sûr qu'elle va être très bien faite.
4: Ça, moi, mon père avait été maire avant moi. Puis là, moi, j'ai montré le budget. Mettons, j'étais 98 à 2002. Puis lui, c'était en 74, 82, on s'entend. Deux mondes différents. Puis, tu sais, on regardait le budget. Puis là, il disait. Ah, mais dis-là, il dit, vous autres, il dit, communautaire, puis si, puis ça, il dit, vous devriez pas vous occuper de ça, non, mais ça nous a été parachuté dans notre cours, mais les budgets viennent pas nécessairement avec.
3: Donc, c'est le fait de dire, c'est le fait de dire que les gens qui sont plus proches du terrain, ils connaissent beaucoup mieux la réalité, puis la réalité, c'est pas une municipalité à l'autre, pas la même affaire.
1: Non, les régions sont différentes.
3: Une grosse ville, puis une municipalité, c'est pas pareil. Fait que pourquoi c'est le gouvernement provincial qui te dit comment gérer?
4: Je suis entièrement d'accord.
3: Alors que t'as des gens qui sont là, qui sont payés pour ça, puis qui sont des spécialistes dans gérer ce qu'ils connaissent, dans le fond. Mm. Et décentraliser, ça revient sur la responsabilité. Si après, vous faites pas votre job comme il faut, les citoyens vont vous punir, entre guillemets.
1: Ils vont vous mettre dehors aux prochaines
3: élections.
1: C'est ça.
3: Ça, c'est bon aussi parce qu'on parle de gens qui s'intéressent pas assez à la politique, mais au contraire, la politique municipale, c'est probablement ce qu'il y a de plus concret.
2: On voit l'impact des dernières élections dans ta circonscription.
3: Surtout à Québec.
2: Ça a été majeur. D'abord, ça a commencé un peu comme la campagne ici, campagne de salissage des autres personnes qui se présentaient.
1: Oui.
2: Puis après ça s'est maintenu de même, puis ça a été toute une campagne comme ça, ce que je trouve inacceptable, plutôt que de défendre les idées. Mm. Mais à chaque fois, ça laisse passer un projet. Il y a un paquet de projets que monsieur le maire fait que je dis, c'est beau. Mais moi, présentement, je m'apprête à fermer mes bureaux à Québec à cause du projet de tramway. Je fous le camp, je déménage.
1: C'est pas normal, l'acceptation de ce projet-là. Pour la population dans la ville de Québec, c'est pas majoritaire.
2: Mais le problème de ce projet-là, c'est que c'est pas un projet de tramway, c'est un projet immobilier.
1: Ouais.
2: Puis je comprends cette vision-là économique où est-ce qu'il se dit, on va développer des bâtiments, donc plus de taxes, donc plus de personnes, plus de citoyens. Ce n'est pas un projet de transport autant que c'est un projet immobilier pour développer cette économie-là. Ouais. Mais c'est pas ça qui est vendu aux gens.
1: Non.
2: On nous vend l'environnement. C'est là quand je disais manque de transparence, je trouve, c'est comme, non, c'est pas un projet environnemental.
3: Il manque énormément de transparence, puis non seulement la démarche du maire, puis là, je veux pas attaquer le maire personnellement, mais c'est de dire, il y a deux grandes dichotomies dans son discours, deux grandes choses qui me dérangent. La première, c'est qu'il avait dit que si c'était à 6, 7, 8, 9, 10, 12 milliards, on le ferait pas. Selon un député libéral fédéral, on serait rendu à 13.
2: Ouais.
3: 13 milliards. On est pas mal loin du 6, 7. Là. Ça, c'est première affaire. Pourtant, on n'entend pas le maire. En tout cas, il semble plus s'en rappeler. Et deuxième affaire qui me dérange là-dedans, c'est de dire que J'ai un blanc.
2: Ben, c'est pour ça que je dis qu'il faut changer la politique de la façon qu'elle est faite. Mais je comprends.
3: Ah oui, qu'il allait avoir un référendum. Voilà, ouais. Ça vient de revenir. Qu'il allait faire une consultation populaire sur le tramway.
4: Vous avez été consulté, vous autres?
3: Ben non, parce qu'à la fin des élections, quand il est sorti avec 19 conseillers sur 23, 22.
1: Étant donné qu'il y en avait beaucoup avec
3: étant donné qu'il y en avait plus que la majorité, qu'il y avait une majorité extrêmement forte, ben il a dit, ben c'est ça le référendum. C'est ça la consultation populaire, c'est les élections. Fait que deux gros.
4: C'est triste.
3: Deux grosses.
2: As-tu l'impression que. Advenant, mettons, le projet de tramway serait arrêté, ça aurait un impact majeur au niveau de... Parce qu'il est entamé, le projet, je veux dire, ils ont commencé.
1: Ben,
2: ils ont...
1: Oui, ce qui est entamé pourrait être complété, tout simplement. Parce
3: ils font les canalisations en ce moment.
1: Oui, c'est ça.
3: Voilà. Donc, il est pas minuit moins une, il est minuit et cinq. Mais, ouais. C'est pas encore 100% coulé dans le béton. Mais il commence à être minuit 5, minuit 10. Là. Il y a tellement des projets qui auraient pu être plus réalistes et plus efficaces pour la grande région de Québec qu'un projet de tramway.
2: Qu'est-ce que tu vois entre autres?
3: Ben, des projets pilotes. Je pense qu'en 2022, on avait parlé d'un projet pilote là, de bus gratuit, d'un service de
2: transport,
3: RTC gratuit.
2: Transport en commun gratuit.
3: Parce qu'on va se mettre d'accord, il y a un enjeu de mobilité, le transport en commun, surtout dans Tachereau. Mais ça mérite. Moi, je pense que on aurait gagné à tenter autre chose qu'un projet aussi grand d'infrastructure. Puis là, on nous dit, oui, mais là, c'est faut passer au 21e siècle, faut passer dans une nouvelle ère pour Québec. Mm-hmm. J'ai rappelé qu'au Québec, en 1940, il y avait un tramway, puis ils l'ont enlevé. Là. C'était les années 40. Puis en plus, on parle de passer au 21e siècle, c'est mais vrai. Le projet de tramway, ça risque d'être la technologie qui est utilisée, si je parle pas à travers mon chapeau, qui était utilisée à Toronto. Toronto, il fait moins froid, ils ont eu du verglas. Ils sont restés pognés deux
1: Québec,
3: semaines là. Dans le verglas, leur tramway, à Toronto, en Ontario, ce qui est plus doux qu'ici. Je dis, on tourne les coins ronds, on met une vieille technologie avec une dalle de béton qui empêche les automobilistes de tourner à gauche. On scrape le visuel, parce que moi, c'est dans les arbres,
4: c'est ce bout-là, là. Moi, là, comme Carl dit, c'est un enjeu d'immobilier. On est-tu obligé de faire des gratte-ciels puis de faire pousser des gratte-ciels dans la ville de Québec?
3: C'est le projet du maire. Je pense qu'il dit ouvertement.
4: Non, c'est un méga nomade, ce gars-là. Ça n'a pas de bon sens. Il va faire une méga métropole. Excuse-moi, c'est parce qu'on est dans la ville de Québec. Mm-hmm. La ville de Québec, elle est belle comme ça. Hey,
3: mais surtout,
4: moi,
3: en fait,
4: que oui.
3: Surtout centre-ville.
4: Mais c'est ça. Moi, je suis pas d'accord. Je suis pas d'accord à scraper, justement, le visuel. Quand tu t'arrives à Québec, là, tu vois, justement, le fleuve, les montagnes et tout. Waouh! Wow, on va-tu perdre ça?
3: Mais les arbres, c'est l'entrée de la ville, tu sais.
1: Oui, je suis d'accord.
3: Vous êtes des hypocrites, c'est pour défendre l'environnement, c'est pour couper les arbres. Pause. Il y a une différence entre des arbres d'une canopée urbaine qui empêche les îlots de chaleur, qui donne un cachet à l'entrée de la ville. Oui. On est en train de raser les arbres là, à l'entrée de la ville.
4: Oui.
3: C'est ce que les touristes y rentrent.
4: Des arbres centenaires.
3: Des arbres centenaires.
4: Et la question, c'est de dire,
3: couper des arbres pour un projet...
4: C'est effrayant.
3: Couper des arbres pour un projet qui a de l'allure, puis qui a un projet qui est bien ficelé, puis qui a un projet qui fait une certaine unanimité.
4: Pour les bonnes raisons.
3: Pour les bonnes raisons.
4: Ça, c'est pas pour les bonnes raisons, c'est juste pour avoir plus de taxes. Ça n'a pas de raison. Ça n'a pas de sens.
3: Et donc, moi, je vais pas rentrer dans les attaques personnelles envers le maire. Je pense juste que... parce que peut-être qu'un jour, on va devoir travailler ensemble. D'ailleurs, si je rentre le 5 octobre, ça sera, on devra travailler ensemble. Et j'espère qu'ils seront ouverts. J'ose croire que oui, à discuter parce que la mairie de Québec, là, c'est pas juste Tachereau et les deux, trois circonscriptions centrales. Si on se fie aux projections, dans Québec, là, il y a six conservateurs qui vont rentrer. Il y a six. Puis, je l'espère sincèrement, mais selon les agrégateurs de sondage, il y aura six députés conservateurs. Je pose une question au maire. Est-ce que le maire va refuser de s'asseoir avec les députés conservateurs qui pensent pas que le projet de tramway est bon pour la région? Puis, les députés, je rappelle, c'est la voix des citoyens.
1: Oui,
3: voilà. C'est la voix des gens. Québec, c'est pas juste les quartiers centraux.
4: Non.
3: Les quartiers centraux sont importants. Les quartiers centraux sont l'âme de la ville, mais il y a des gens, la majorité des gens vivent pas dans ces quartiers centraux-là. Il y a des banlieues, il y a la couronne nord.
4: Absolument.
3: Je veux dire, ces gens-là, ils ont besoin de se rendre à Québec aussi. Mm. Je veux dire, on peut pas dire, oui, effectivement, je me présente pour Tachereau. Et ce que j'entends souvent, c'est qu'on me dit, oui, mais les gens de Tachereau, ils veulent beaucoup le tramway. OK. Peut-être qu'effectivement, c'est plus fort dans les dans la population de Taschereau de un appui pour le tramway. Mais une ville, c'est pas juste Taschereau. Une ville, c'est pas le centre-ville uniquement.
4: Non, c'est ça.
3: Une ville, il y a du monde de partout. C'est pas vrai qu'à 800 000 habitants, on est tous on habite tous dans Taschereau. La réalité n'est pas là.
2: C'est pour ça que je disais, le tramway est un projet immobilier qui va générer des millions et plus pour la ville. Et c'est pas pour rien qu'il est en train de transformer la ville en ville plus piétonne. C'est-à-dire que tu n'auras pas le choix. Tu vas te déplacer, tu vas prendre le tramway, tu vas vouloir... Donc, une coupure de transport, la ville est toute repensée comme ça.
4: Comme si les personnes âgées étaient capables de marcher.
2: Ben, écoute,
4: j'irai
2: pas faire mon épicerie en tramway. Ben,
1: mais non, voilà. À la garderie, on va prendre le tramway pour aller à la garderie, c'est porter
4: ça.
1: Les enfants.
4: Ça n'a aucun...
2: Pas en hiver, pas avec l'hiver. On n'est pas quatre saisons d'été, là.
4: Non.
3: Exact. Ouais. Moi, j'ai pas de problème. C'est ça qu'on trouve ça. Je trouve ça très, très drôle. J'ai aucun problème avec le tramway. Tramway d'Amsterdam, le tramway de Séville, des super de beaux tramways. Ça. Écoutez, ça fonctionne. Mais à Séville, là, il fait 40 degrés toute l'année. Il fait super chaud.
1: Ils ont pas
3: de verglas. Puis Amsterdam, c'est beaucoup plus clément. Puis les rails sont dans le sol. Il y a pas de dalles de béton. On n'a pas l'argent.
4: On n'a pas les conditions gagnantes pour avoir un tramway.
3: Exactement.
1: Vraiment pas.
3: Exactement. On n'a pas ces conditions-là.
2: On a encore un petit 10 minutes, comme je te disais. Donc, moi, j'aimerais ça parler d'énergie. Faut que tu y ailles, toi.
1: Ouais, moi, faut que j'y aille, malheureusement.
2: Bon.
1: Ça vous dérange pas trop.
4: Concours
1: épique. Je m'en vais au concours épique.
4: C'est quoi ce concours épique?
1: Ben, ça, c'est un concours avec les chevaux.
4: C'est où?
1: Oui, c'est à Bricqueville.
4: Bon,
1: je m'en vais rejoindre mes collègues Dominique Dumas et Jonathan Poulin.
2: Bon, ben toi, tu pars plus tôt. Lui, il va rester. On va regarder Lyon.
1: On va faire un beau salut, certain.
4: Karine, c'est un plaisir.
2: Hey, merci infiniment.
1: José, merci, Karine. Merci beaucoup de nous donner cette tribune-là. Ça nous permet de mieux expliquer notre plateforme et qui on est.
3: Voilà. Nous faire connaître.
0: Voilà. Commencez avec ça. Puis, comme ça, les trois.
3: C'est la pause photo.
4: On prend des photos.
2: Ben, on les a faites.
1: Merci tout le monde.
2: N'hésitez
1: pas à m'écrire,
2: on va continuer avec,
1: à me dire bonjour, quoi que ce soit. Je suis là pour vous.
2: Parfait.
4: Bye. Merci beaucoup.
3: Merci, Karine. Merci, bye-bye. Ça va me faire plaisir de clore les 5-10 dernières minutes avec vous.
2: C'est bon, ça.
4: Donc, tu voulais parler d'énergie, Karl.
2: Oui, ben, en fait, c'est que je sais que le Parti conservateur est le seul parti, à moins que tu me reprendras si je me trompe, mais qui veut exploiter nos ressources, le gaz.
3: Nous sommes le seul parti, et j'en suis très fier. On peut parler de gaz. Moi, j'adore le gaz naturel québécois. C'est drôle à dire, hein? J'adore le gaz naturel québécois qui va être bon pour l'environnement.
2: Il y a une place, un endroit où on pourrait aller chercher du gaz qui s'appelle Utica. Donc, c'est un des seuls endroits où il y a une concentration de gaz, si je ne m'abuse, qu'on n'a pas besoin d'y aller par la fracturation des gaz de schiste. Mais le problème présentement avec le gaz que je vois, c'est les ententes qu'on avait dans le passé ont généré des poursuites. C'est-à-dire qu'on avait des ententes avec du privé, il allait creuser, on avait une ristourne, on n'avait rien à faire à part donner les permis. Éventuellement, pour des décisions environnementales, ils ont décidé de ne pas exploiter notre gaz. Puis je fais un film sur l'eau, donc je le comprends. Les gaz de schiste, là, pour moi, ça me terrorise à cause de l'éducation que j'ai eue sur les films.
3: Mais les technologies d'extraction de gaz de schiste se sont améliorées de manière phénoménale.
2: Absolument.
3: Il y a une différence. Et c'est ça que je trouve très drôle aussi. Encore, on parlait de peur tantôt. Hein. La peur, puis on montrait les images de la Pennsylvanie où est-ce que quand tu ouvrais le robinet, ça coulait en feu.
2: Oui!
3: C'est l'eau était en
2: feu.
3: Ça, d'un, c'était un accident. C'était un accident qui est arrivé. Et donc, et entre-temps, les technologies se sont beaucoup améliorées. Donc, c'est de dire, est-ce qu'on s'empêche un développement économique, mais aussi, ça sonne dichotomique, mais ça ne l'est pas, environnemental au Québec? Parce que, bon, il peut y avoir des erreurs ou des problèmes parfois. Parlons aussi, j'aime aussi dire les barrages hydroélectriques. Hein. Dans le temps, il y avait aussi des groupes de pression qui refusaient de créer des barrages électriques, hydroélectriques, parce qu'il fallait qu'on inonde
4: des
3: rivières, on fasse des bassins versants.
4: Qui vient d'Amos.
2: Ouais.
3: Voilà, et donc, il y avait aussi on était réfractaires, certaines personnes étaient réfractaires à l'idée de faire des barrages hydroélectriques. Pourtant, maintenant, c'est notre fleuron québécois. Donc, le gaz naturel qu'on pourrait produire ici, chez nous... Déjà, il faut comprendre qu'on en utilise, hein, du gaz naturel. Ce gaz naturel-là, moi, ce qui m'a sidéré l'autre jour, j'ai vu ça, on fait venir du gaz naturel d'Australie.
4: Hey boy.
3: Le gaz naturel est sorti d'Australie, à l'autre bout du monde, et on le fait venir en bateau. Ou du Qatar, ou d'autres pays comme ça, où est-ce que là, les normes environnementales sont
2: pratiquement
3: inexistantes. Exactement. Mais C'est le principe du pas dans ma cour au Québec. C'est la fausse vertu verte de se dire, dans le fond, j'utilise du gaz, j'en ai besoin tous les jours, et c'est vrai que c'est une énergie qui est fossile, mais dans plusieurs pays, elle est considérée comme étant une énergie de transition. Et donc, on le dit, moi, je veux pas l'extraire chez nous, mais je vais le faire venir d'ailleurs, je vais polluer plus en le faisant venir d'ailleurs, puis je vais l'utiliser pareil, mais dans le fond, moi, je me drape de cette conscience verte, je me mets cette...
4: On se compte des peurs, là.
3: Exact.
4: On se compte des mentries.
3: On se compte des mentries, pas des peurs, on se compte des mentries pour se dire, dans le fond, moi, je suis vert, mais je le suis pas tant. Parce que l'environnement puis les gaz à effet de serre, c'est pas une question de Québec ou pas. C'est une question mondiale. Faut se demander, est-ce que les gaz s'arrêtent aux frontières? Non, c'est pas la réalité. Donc, si on est capable d'extraire nos propres énergies ici au Québec pour les utiliser localement, hein, le panier bleu. Hein, on le sait, on en parle d'acheter localement. Mais je ris avec le panier bleu, mais c'est la principe.
4: Est-ce qu'on n'utilise pas nos gaz naturels ici? Pour les garder au cas où il y en aurait plus ailleurs, comme les États-Unis.
3: Je pense pas que ça soit
2: c'est pour des raisons environnementales.
3: C'est vraiment pour des raisons environnementales et de d'opinion publique. Mais en ce moment, l'Allemagne, je pense que c'est... Encore, je m'avance, là, je parle de ça, mais je crois que c'était le chancelier ou en tout cas un représentant du gouvernement allemand était venu deux fois, oui, ou sinon plus l'année dernière pour demander au gouvernement canadien et par extension le Québec de les alimenter en gaz naturel.

0: branle-bord quasiment. Donc, on a tellement des opportunités de développer des marchés, d'aider des alliés, des partenaires stratégiques. Et en plus, je reprends les mots de mon chef Éric Duhaime, qui a dit que si on allait extraire les gaz naturels du Québec, ça allait être fait en demandant l'acceptabilité sociale de région en région. C'est-à-dire, si la région dont on fait le puits n'est pas d'accord, pas de puits. Et ça sera fait avec les normes environnementales les plus rigoureuses en Amérique du Nord.
1: Mais ça, c'est pas pour challenger, parce que économiquement, je comprends qu'on aurait besoin, mais moi, j'ai toujours comme réflexe de dire, mettons pas plus d'argent dans une machine tant qu'on n'a pas nettoyé la machine. Donc, quand même qu'on exploite le gaz, si on est pour faire générer des milliards, il faudrait d'abord le nationaliser. Je pense qu'il faut se protéger.
0: Faut que, soyons clairs, si, pour moi, ce projet-là doit redonner de l'argent dans les poches des Québécois.
1: Oui, c'est ça.
0: Si ce n'est pas le cas, je pense qu'on passe à côté de la coche.
2: Donc, un Hydro-Québec, mais...
0: Est-ce que c'est ça la solution? Est-ce que c'est nationaliser la solution? Est-ce que c'est trouver d'une autre manière? Mais soyons clairs, pour moi, ce projet-là est bon ça redonne de l'argent dans les poches des concitoyens.
1: Puis
0: c'est l'État qui le gère. Ben, il s'aspecte qu'il y a d'autres manières de le faire, mais il faut que ça rapporte. Il faut que ça rapporte aux gens.
1: Parce que la structure passée n'était pas payante. C'était des royautés qu'on recevait du privé qui exploite. Fait que le privé se mettait tout dans les poches.
2: Il faut que ça soit géré par comme Hydro-Québec, là, Gazo-Québec, là, ouais. Chose de même.
0: Il faut que ça soit bien fait.
1: Puis ça ne peut pas être partout parce que vraiment, il y a un impact. Je veux dire, je le vis à travers les recherches que je fais pour mon film sur l'eau.
2: Bon, ben moi, je vois les éoliennes. Là. Écoute, je suis allé faire un lancement de livre à Saint-Tite. Là. T'as à Barcelac, à toutes les deux pieds, t'as une pamphiche qui dit non aux éoliennes, non aux éoliennes.
0: Bon, il y a clairement une question d'acceptabilité sociale.
2: Il y en a plein qui ne veulent pas les éoliennes, il y en a d'autres qui ne voudront pas le gaz. C'est...
0: Moi, je dis qu'il y a des projets qui sont bons, doivent être des projets réfléchis, et je suis sûr que ce sera réfléchi.
1: Seriez-vous d'accord pour qu'il y ait un référendum? Si, mettons, vous décidez de... On parle d'hypothèse, vous rentrez au pouvoir, il y a quelque chose qui s'est passé, là, c'est vous qui rentrez au pouvoir, vous dites, bon, OK, on veut exploiter nos gaz, voici pourquoi. Voici les bienfaits, les bienfaits économiques. Voici notre projet. Penses-tu qu'un référendum pourrait être acceptable pour ça?
0: Ben, je pense que peut-être que toutes les options sont sur la table. Je ne veux pas prendre de décision pour personne ici, mais je ne veux pas m'avancer. Mais pourquoi pas? Hein? Je pense pas que si ça peut être regardé, on ne l'écartons pas tout de suite. Mais c'est clair qu'il faut que ça soit profitable pour les Québécois et pour nous.
1: Qu'est-ce que tu vois dans les prochains jours, prochaines semaines pour ta circonscription?
0: Dans quel sens?
1: Faut que tu te déplaces. Faut que tu rencontres les gens. C'est quoi la première des choses que tu parles avec eux autres? C'est quoi
2: ton agenda?
0: Oh boy, mon agenda est bien rempli. Je pense que demain on est lundi. Mardi, j'ai une rencontre à l'Aube-Rivière. J'ai déjà rencontré à mon titre de co-porte-parole jeunesse. Hein, j'ai oublié de le mentionner. Je suis aussi co-porte-parole jeunesse avec Héloïse Coulombe, la candidate dans Charlebourg. Nous avons rencontré la semaine dernière la Fédération étudiante de Cégep. J'ai eu plein de rencontres aussi avec des conseils de quartier. Je vais faire, bien évidemment, on fait du porte-à-porte. On va rencontrer les gens. On va dans les fêtes de quartier.
2: Là, comme on a vu l'année passée.
0: Éventuellement, je vais peut-être aller. Il y a un Rina qui est pas loin de chez nous, qui est intéressant, que c'est des gens du quartier.
2: Aller faire du hot dog, quelque chose. Là.
0: Peut-être. On a plein de projets, beaucoup de rencontres. J'ai rencontré aussi Trudel, qui ont des gros projets immobiliers. Oui. Je pense c'est important, qui est dans le coin, dans Saint-Roch. Bien évidemment, continuer la pose de pancarte, parler avec les bénévoles aussi, les garder entertained, hein, prêts à l'action. Non, j'ai plein de rencontres. On va aller faire aussi la course Terry Fox. C'est ça qu'on est en train d'essayer de monter. J'essaie de réfléchir là, qu'est-ce qu'on va faire là.
1: T'es prêt à représenter ton monde dans ta circonscription, c'est dans ton ADN.
0: En tout cas, c'est chez nous. J'ose croire que je vais bien le faire. Ouais. On a des débats aussi de prévus, des entrevues. C'est plein.
1: On prend l'hypothèse, t'es élu, mais les gens de ta circonscription disent hey, ce projet-là, on l'aime pas. Es-tu prêt à aller au-devant, voir ton chef, ton équipe, dire écoutez, moi chez nous, là, ça te dérange pas, t'es confortable avec ça?
0: Je pense que c'est le rôle d'un élu avant tout, on est élu par circonscription. C'est sûr que on est là pour représenter les gens qui nous ont élus. C'est clair que on a des idéaux au parti et une ligne qui est quand même assez claire. Mais je pense qu'on a cette chance-là au Parti conservateur de vouloir faire de la politique différemment, autrement. Et que,
2: De proximité.
0: Mais surtout aussi de dire que on prône la liberté, et donc je suis convaincu que mon chef serait ouvert à l'idée que de nous laisser des libertés par circonscription. Et oui, effectivement, c'est un projet qui est très décrié là par

0: mes électeurs, ben c'est sûr que je pourrais aller le discuter en haut avec le caucus. Par contre, c'est sûr que les électeurs votent avec notre programme. Et donc, s'ils me votent, c'est parce qu'ils sont en accord avec ce qu'on a envie de faire.
1: Oui, mais tu sais, ils pourraient être d'accord avec une grande partie du programme, mais sur une partie, ne pas être d'accord, mais dire c'est toi qu'on veut pour nous représenter.
0: Moi, je me présente en politique pour représenter mes électeurs. Mes électeurs, c'est ceux de Taschereau.
1: Bravo.
0: Et donc, je vais, s'il faut en discuter, je suis convaincu que j'aurai une oreille attentive dans les instances au parti.
1: Hey, un gros merci.
2: Oui, merci infiniment.
1: C'est vraiment le fun. Vraiment.
0: Merci à vous. Franchement, moi, je commence à aimer ça faire de la radio.
2: Reste comme t'es là. Change pas.
0: Ben merci. C'est sûr que c'est une grosse machine, hein, mais.
2: Oui, mais faut pas que tu changes. Garde ta naïveté de jeune de 20 ans. Garde tes idéaux. Garde ça. Puis pense au Tupperware.
0: J'adore. C'est bon. Hein, merci beaucoup de nous avoir invités. Je pense que c'est important.
1: Bonne fin de semaine, tout le monde. Merci. Puis on se revoit la semaine prochaine.
2: Yes.
1: Je te dirai qui on rencontre la semaine prochaine.
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2: Je n'ai parlé hier. À base, je mentionnais la radio des Gratnoun, qu'il y a un gars qui parlait, que lui, il a pogné un chat d'une cage d'une voisine, puis il est allé porter ça à SPCA, que je trouvais colon. Souvent, tu sais, quand t'as un Gratnoun, t'es un petit peu colon. Tu sais, Laurent, ici, quand il était là-bas, il y avait un Gratnoun.
3: Ah!
2: Il était colon. Depuis qu'il est ici, parfaitement sain.
3: Une corrélation.
2: Mais tu sais, en tout cas, qui veut gratter une noune? En tout cas, mais là n'est pas la question. Les maudits chats.
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3: 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Puis je me considère chanceux aujourd'hui d'être capable de vous parler comme je vous parle, puis d'être en vie encore, là. 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
2: Parle-moi un petit peu de ton parcours, Jack. Tu sais, mettons, quand t'étais plus jeune, tu t'enlignais-tu dans l'humour? T'avais-tu un chemin déjà prédéterminé? Quand est-ce que c'est arrivé, ça, l'humour, dans ta vie?
3: Non, c'est ça. Moi, ma mère est morte du cancer, puis elle me trouvait drôle. Fait que quand elle est partie, j'ai fait, ben, bon, on va y aller. On va essayer ça, tabarnak.
4: C'est vrai, ça?
3: On peut parler de ma mère morte.
4: T'as-tu parlé de ça avec le fils de Patrick Bourgeois?
3: C'était mon deuxième sujet.
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0: Moi, je pense sincèrement, ma manière d'être spirituel, c'est qu'il existe un conte de fées pour chacun d'entre nous. L'établissement, il y en a pour tout le monde, c'est un buffet éternel et illimité. C'est juste à toi. La vie attend après toi. Elle attendait après moi. Et cette journée-là, je dis, OK, j'ai comme catché, je te le dis, je suis en train de crever. Ça fait, hey, si une fois tu le faisais, ta gueule, connard, là. Ferme ta crise, ta gueule, là. Puis fais-les, t'es en train de crever, là. Ce matin-là, au lieu de dire, ah, mais tu comprends pas, parce que moi, il y a long, l'anesthésie manipulateur, oh, mais là, j'expliquais, tu te mais tu comprends pas. J'ai fermé ma gueule pour la première fois de ma vie, je l'ai fait.
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1: Elle jappe pas pour rien, elle. Sauf s'il y a une bébite. Fait que là, je sais pas qu'est-ce qui m'a pris. Je donne ma... Hold my crème de menthe. OK? Pas à la course. Je sais pas pourquoi je buvais ma crème de menthe.
2: Hold my crème de menthe, d'habitude, ça, c'est un call de septuagénaire, Guillaume.
1: On finit septuagénaire. Puis là, je pars à la course. Elle est face à l'ours. Tu sais, je break. L'ours se tourne vers moi, mais au début, je suis comme, voyons, c'est quoi? Parce que là, tu sais, il fait non. Oh shit, c'est pas un porc-épic, ça. C'est même trop gros. Puis en me disant ça, Chris, il s'en vient sur moi. Il part. Il me charge. Stand your ground là, like in Florida. Mais, j'ai eu une petite pensée pour sacrer mon camp, tourner de bord, aller retrouver ma crème d'avant très confortante. Mais, non. Puis bon, c'est ça qu'ils disent de faire. Mets-toi plus gros que t'es, pis nanana. Mais j'ai lâché le whack de Chewbacca, pis ça a marché!
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4: On va parler avec Isabelle Desjardins. À qui est son année anniversaire? Salut, comment tu vas, Isabelle?
5: Ça va bien. Je veux que je te raconte un petit secret d'artiste avec B-Real, justement, à son dernier arrêt à l'Agora. 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
5: 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Il dit, j'ai mis ma main sur ma poche puis j'ai senti que j'avais mes lunettes de soleil dans ma poche.
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0: La chasse à l'as continue de faire plein d'heureux et littéralement de faire pleuvoir les dollars.
1: Je t'appelle pour te dire que t'as gagné 930$. 930$, Sandra, félicitations. Oui, vous avez participé à la chasse, alors c'est bien. Laissez-moi vous annoncer, ma chère dame, que vous avez gagné 333$.
2: Je t'annonce
1: que t'as officiellement gagné
2: 1600$.
1: Que t'as mis la main sur 450$ cet après-midi. Je t'appelle pour t'annoncer que tu as remporté 1044$. Yeah!

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2: Bienvenue dans Politique correct, Mathieu Bock-Côté.
3: Bonjour.
2: Est-ce que si je t'assis avec Kevin de Vallée-Jonction puis une grosse bière, tu parles de la même façon? Peux-tu juste dire quelques mots sur ta façon de t'exprimer?
3: Bien honnêtement, je ne saurais qu'en dire, sinon que je parle comme ça.
2: OK.
3: Je sais pas, ensuite, je précise, quand je me pète les gros orteils, j'y tabarnak, là.
2: Ah bon? Ben ça, c'est une bonne question.
3: Il y a des formules québécoises que j'ai, des traits québécoises. Une fois, je suis à Paris, par exemple, sur un plateau de CNews, je veux dire, de quelque chose, c'est absolument loufoque, grossesque, etc. Là, je dis, on est quand même en France. Je dis, mais qu'est-ce que ça mange? Qu'est-ce que ça mange en hiver? Là, ils me regardent, genre, ils comprennent ce que ça veut dire, vu le contexte, mais ils disent, c'est quand même une expression bizarre qu'ils ont par chez eux.
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